0: ont été contraintes au partage 0-0 contre l'Argentine dans leur dernier match de groupe. Et du coup, elles doivent disputer leur demi-finale face aux Néerlandaises aux Pays-Bas. Ce sera jeudi. Merci pour votre écoute, où que vous soyez. Passez une belle et douce nuit.
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1: Il est 3h.
2: David Riffon avec vous pour ces informations. Le corps de l'enfant retrouvé ce lundi après-midi dans un sous-bois à Honhé dans la province de Namur n'est pas encore formellement identifié, mais les indices laissent à penser qu'il s'agit de Timéo, cet enfant de 5 ans porté disparu depuis fin juin. C'est ce qu'a précisé le parquet de Namur ce lundi en soirée. Dans l'après-midi, une importante opération de police avait eu lieu aux abords du terrain de football d'Honhé. Le garçonnet était porté disparu depuis le 27 juin. Il se trouvait ce jour-là avec son père qui est toujours activement recherché. Une autopsie du corps de l'enfant va être réalisée ce mardi. De nouveaux coups de feu tirés ce lundi soir au lieu dit de la place des Deux Bancs à Saint-Gilles en région bruxelloise. C'est ce qu'a expliqué le bourgmestre Jean Spinette. Les tirs ont été effectués avec une arme automatique. Il n'y a eu aucun blessé. Le tireur a pu prendre la fuite. Il s'agissait du troisième jour consécutif marqué par des tirs à Saint-Gilles et de la sixième fusillade en 4 jours en région bruxelloise. La circulation va pouvoir reprendre dès ce matin 10h sur les nationales 676, 672 et 68 situées sur le plateau des Hauts-de-Fagne. Attention, ouverture des routes ne signifie pas que l'accès aux Fagnes est rétabli pour les promeneurs. L'arrêt et le stationnement resteront également interdits sur ces axes aux abords du sinistre et la vitesse sera limitée à 50 km/h. Cette réouverture des chaussées permet surtout aux commerces et aux établissements dont l'activité a été entravée par les restrictions de circulation de reprendre plus ou moins normalement leurs activités. Dans le sud de la France, vous avez peut-être vu ces images. Une tornade a touché le département de l'Aude, plus précisément la commune de Poma, entre Carcassonne et Limoux. Des vidéos publiées sur les réseaux sociaux montrent la tornade se déplacer en tourbillonnant vers le ciel orageux dans plusieurs communes. 100 km plus au sud, un orage et une averse de grêle ont eu raison de la troisième étape du Tour d'Espagne qui arrivait à Font-Romeu. L'étape a été annulée, les classements figés par sécurité. Les coureurs ont même mis pied à terre définitivement à 15 km de l'arrivée. La déception pour les Red Panthers, elles ne joueront pas leur demi-finale de Coupe du Monde de hockey devant leur public en Belgique. Les Belges ont été contraintes au partage 0-0 contre l'Argentine dans leur dernier match de groupe et du coup elles doivent disputer leur demi-finale face aux Néerlandaises aux Pays-Bas. Ce sera jeudi. Merci pour votre écoute où que vous soyez. Passez une belle et douce nuit.
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1: Il est 4 heures.
2: David Riffon avec vous pour ces informations. Le corps de l'enfant retrouvé ce lundi après-midi dans un sous-bois à Honhé dans la province de Namur n'est pas encore formellement identifié, mais les indices laissent à penser qu'il s'agit de Timéo, cet enfant de 5 ans porté disparu depuis fin juin. C'est ce qu'a précisé le parquet de Namur ce lundi en soirée. Dans l'après-midi, une importante opération de police avait eu lieu aux abords du terrain de football d'Honhé. Le garçonnet était porté disparu depuis le 27 juin. Il se trouvait ce jour-là avec son père qui est toujours activement recherché. Une autopsie du corps de l'enfant va être réalisée ce mardi. De nouveaux coups de feu tirés ce lundi soir au lieu-dit de la place des Deux-Bancs à Saint-Gilles en région bruxelloise. C'est ce qu'a expliqué le bourgmestre Jean Spinette. Les tirs ont été effectués avec une arme automatique. Il n'y a eu aucun blessé. Le tireur a pu prendre la fuite. Il s'agissait du troisième jour consécutif marqué par des tirs à Saint-Gilles et de la sixième fusillade en 4 jours en région bruxelloise. La circulation va pouvoir reprendre dès ce matin 10h sur les nationales 676, 672 et 68 situées sur le plateau des Hautes-Fagnes. Attention, ouverture des routes ne signifie pas que l'accès aux Fagnes est rétabli pour les promeneurs. L'arrêt et le stationnement resteront également interdits sur ces axes aux abords du sinistre et la vitesse sera limitée à 50 km/h. Cette réouverture des chaussées permet surtout aux commerces et aux établissements dont l'activité a été entravée par les restrictions de circulation de reprendre plus ou moins normalement leurs activités. Dans le sud de la France, vous avez peut-être vu ces images, une tornade a touché le département de l'Aude, plus précisément la commune de Poma, entre Carcassonne et Limoux. Des vidéos publiées sur les réseaux sociaux montrent la tornade se déplacer en tourbillonnant vers le ciel orageux dans plusieurs communes. 100 km plus au sud, un orage et une averse de grêle ont eu raison de la troisième étape du Tour d'Espagne qui arrivait à Font-Romeu. L'étape a été annulée, les classements ont figé par sécurité. Les coureurs ont même mis pied à terre définitivement à 15 km de l'arrivée. La déception pour les Red Panthers, elles ne joueront pas leur demi-finale de Coupe du Monde de hockey devant leur public en Belgique. Les Belges ont été contraintes au partage 0-0 contre l'Argentine dans leur dernier match de groupe et du coup elles doivent disputer leur demi-finale face aux Néerlandaises aux Pays-Bas. Ce sera jeudi. Merci pour votre écoute, où que vous soyez, passez une belle et douce nuit.
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1: Il est 5h.
2: David Riffon avec vous pour ces informations. Le corps de l'enfant retrouvé ce lundi après-midi dans un sous-bois à Honhé dans la province de Namur n'est pas encore formellement identifié, mais les indices laissent à penser qu'il s'agit de Timéo, cet enfant de 5 ans porté disparu depuis fin juin. C'est ce qu'a précisé le parquet de Namur ce lundi en soirée. Dans l'après-midi, une importante opération de police avait eu lieu aux abords du terrain de football d'Honhé. Le garçonnet était porté disparu depuis le 27 juin. Il se trouvait ce jour-là avec son père qui est toujours activement recherché. Une autopsie du corps de l'enfant va être réalisée ce mardi. De nouveaux coups de feu tirés ce lundi soir au lieu-dit de la place des Deux-Bancs à Saint-Gilles en région bruxelloise. C'est ce qu'a expliqué le bourgmestre Jean Spinette. Les tirs ont été effectués avec une arme automatique. Il n'y a eu aucun blessé. Le tireur a pu prendre la fuite. Il s'agissait du troisième jour consécutif marqué par des tirs à Saint-Gilles et de la sixième fusillade en 4 jours en région bruxelloise. La circulation va pouvoir reprendre dès ce matin 10h sur les nationales 676, 672 et 68 situées sur le plateau des Hauts-de-Fagne. Attention, ouverture des routes ne signifie pas que l'accès aux Fagnes est rétabli pour les promeneurs. L'arrêt et le stationnement resteront également interdits sur ces axes aux abords du sinistre et la vitesse sera limitée à 50 km/h. Cette réouverture des chaussées permet surtout aux commerces et aux établissements dont l'activité a été entravée par les restrictions de circulation de reprendre plus ou moins normalement leurs activités. Dans le sud de la France, vous avez peut-être vu ces images. Une tornade a touché le département de l'Aude, plus précisément la commune de Poma, entre Carcassonne et Limoux. Des vidéos publiées sur les réseaux sociaux montrent la tornade se déplacer en tourbillonnant vers le ciel orageux dans plusieurs communes. 100 km plus au sud, un orage et une averse de grêle ont eu raison de la troisième étape du Tour d'Espagne qui arrivait à Font-Romeu. L'étape a été annulée, les classements figés par sécurité. Les coureurs ont même mis pied à terre définitivement à 15 km de l'arrivée. La déception pour les Red Panthers, elles ne joueront pas leur demi-finale de Coupe du Monde de hockey devant leur public en Belgique. Les Belges ont été contraintes au partage 0-0 contre l'Argentine dans leur dernier match de groupe et du coup elles doivent disputer leur demi-finale face aux Néerlandaises aux Pays-Bas. Ce sera jeudi. Merci pour votre écoute, où que vous soyez, passez une belle et douce nuit.
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0: Bonjour, nous sommes le mardi 25 août, il est 5h30 et on vous souhaite un excellent réveil à l'écoute de RTBF Classique 21.
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Bonjour et ravi de vous accueillir dans ce nouveau numéro de Time Machine au son de ce The Boy in a Bubble, morceau d'ouverture de Graceland, l'album que Paul Simon publiait il y a tout juste 40 ans, le 25 août 1986. Un disque majeur dans l'explosion de la world music et qui a révélé à des millions d'auditeurs la culture musicale mais aussi les sonorités sud-africaines et qui aussi a contribué à braquer les projecteurs sur cet insoutenable régime de l'apartheid. Même si des artistes hein, comme Peter Gabriel avaient déjà dénoncé l'injustice du régime de Pretoria avec une chanson par exemple comme Biko. Mais Paul Simon, pour ceux qui s'en souviennent, lors de la sortie de cet album, Graceland, avait été extrêmement critiqué, hein, voire traîné dans la boue parce qu'un blanc avait osé contourner le boycott culturel recommandé par l'ONU en allant enregistrer à Johannesburg. Scandale, polémique, et ce, malgré le fait qu'il avait travaillé avec des musiciens noirs sud-africains et leur avait ainsi assuré une visibilité internationale. Parmi eux, Lady Smith Black Mambazo, mais aussi Ray Fury et le bassiste Bakiti Kumalo, Graceland, une certaine idée finalement du village global avec aux côtés de ces artistes noirs sud-africains, un casting prestigieux de stars américaines comme Linda Ronstadt ou encore The Everly Brothers et même Los Lobos. Et bien justement, avec Los Lobos, voici le morceau qui referme cet album Graceland, All Around the World of the Myth of Fingerprints, dans ce Time Machine spécial Graceland 40e anniversaire. Bon réveil sur Classique 21.

Aujourd'hui dans Time Machine, en focus, le 40e anniversaire de l'album de Paul Simon, Graceland, extrait à l'instant avec ce Diamonds on the Soles of Our Shoes, un album sur lequel on retrouvait pas mal d'invités, notamment pour ce morceau, la formation sud-africaine Ladysmith Black Mambazo, puis aussi dans ce morceau, on y retrouve aux percussions un certain Youssou N'Dour, d'autres invités évidemment dans cet album, Linda Ronstadt, qu'on a pu entendre il y a quelques instants, ou encore les Everly Brothers, parmi leurs succès, il y a évidemment Wake Up Little Susie en 1957, morceau qu'avait repris en duo le fameux tandem Simon et Garfunkel lors de leur concert à Central Park à New York. Eh bien, avant de replonger dans les sonorités sud-africaines de Graceland, voici la version par les Everly Brothers de ce Wake Up Little Susie. Bon réveil sur Classique 21.

Il y a 40 ans, sortait l'album Graceland de Paul Simon avec parmi les nombreux succès ce titre You Can Call Me All avec un excellent vidéoclip dans lequel on retrouvait l'acteur Chevy Chase. D'ici quelques instants, c'est Raphaël Skenig que vous allez retrouver pour Coffee on the Rocks. Mais avant cela, on va revenir un petit peu sur cette période où de nombreux artistes et groupes s'étaient mobilisés contre le régime de l'apartheid. Alors, il y avait entre autres artistes United Against Apartheid avec Bruce Springsteen, avec Bob Dylan, avec Bono, il y avait eu aussi la chanson évidemment Mandela Day par Simple Minds, Peter Gabriel qui s'était beaucoup investi, et puis aussi un artiste originaire d'Afrique du Sud qui à la même époque avait cartonné dans les hit parades, celui qu'on appelait le Zoulou Blanc qui nous a quitté il y a 5 ans maintenant. Voici Johnny Clegg avec Scattering of Africa, c'était en 1987. Bon réveil sur Classique 21.

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1: Ah, bienvenue, il est 6h. Et à Perex, on retrouve Guillaume Kermans pour le premier point route du jour. Guillaume, bonjour. Comment ça se passe sur le réseau routier?
2: Alors, on a un endroit où ça ralentit, c'est à l'approche de l'échangeur de Woluwe-Saint-Etienne, aussi bien sur le ring que sur le 40. Tout d'abord, sur le ring depuis Wezenbeek, nous avons 15 minutes, mais c'est en train d'évoluer direction Zaventem. Il y a un balisage en place. Et puis, nous avons également des remontées de fil sur le 40 depuis Sterrebeek. C'est assez classique, hein, sur 2 km environ. 6 minutes perdues vers la capitale. Et puis, on vous retrouve également du côté de le 40 dans le chantier de Tire-le-Mont. Pour l'instant, vous respectez les vitesses de sécurité sur 2-3 km. Ça ralentit sur les voies à contresens, principalement dans ce chantier vers Liège.
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1: Et c'est François Kirsch qui nous informe. Bonjour.
4: Les recherches vont reprendre ce matin pour retrouver le père de Timéo ou sa dépouille. Hélas, tout indique que le corps retrouvé hier est bien celui du garçon de 5 ans disparu au début de l'été. On a encore tiré à l'arme automatique en plein cœur de Bruxelles, à Saint-Gilles, près d'une pizzeria où les clients se sont réfugiés sous les tables. Les Red Panthers qualifiés pour les demi-finales de la Coupe du Monde de hockey. Une qualification amère pour les joueuses belges qui ne pourront pas poursuivre le tournoi devant leur public. Bonjour à toutes et tous, c'est probablement le corps de Timéo Brigou que les enquêteurs ont découvert hier dans un talus de la Nationale 97 à Onhé en province de Namur. Le petit garçon de 5 ans avait disparu avec son père Brian fin juin. Le corps n'a pas encore été formellement identifié, mais les enquêteurs disposent de divers éléments qui permettent de penser qu'il s'agit bien de Timéo. Il reste encore beaucoup de zones d'ombre dans cette enquête, Serge Autier.
5: Oui, les causes de la mort, tout d'abord, ce sera aussi à l'autopsie de tenter de les déterminer. Comment le corps est arrivé dans ce talus, difficile d'accès, couvert d'arbustes et de ronces.

0: Le parquet n'a jamais confirmé. Encore une fusillade hier à Saint-Gilles. Il était 21h environ hier soir. Des tirs à l'arme automatique. Heureusement, il n'y a pas eu de blessés, Bruno Schmitz.
1: Et même si des clients ont dû se coucher sous les tables dans la pizzeria qui se trouve à côté, selon le bourgmestre de Saint-Gilles. Ces tirs à l'arme automatique se sont produits place dite des Deux Bancs, un endroit où une autre fusillade a déjà eu lieu samedi soir. Un homme avait alors été blessé à la jambe, mais ses jours ne sont pas en danger. C'est la 4e fois en 3 jours que des tirs ont lieu sur le territoire de Saint-Gilles. Une balle avait aussi été retrouvée dans la vitre d'un appartement dimanche matin. Et le soir, des tirs avaient eu lieu chaussée de Forêt. 2 suspects là avaient été interpellés. Ces fusillades qui s'ajoutent à 2 autres contre le commissariat de la commune voisine d'Anderlecht vendredi soir et la nuit dernière à Molenbeek où là il y a eu un blessé. Des faits plus que probablement liés au trafic de drogue, précise encore le bourgmestre saint-gillois qui demande d'urgence des renforts à la police fédérale.
0: L'avertissement lancé par les États-Unis à tous les pays du monde et sociétés qui entretiennent encore des liens économiques avec l'Iran. Il faut arrêter. Participer à l'isolement de l'Iran imposé par les Américains sous peine d'être exclu du système financier libellé en dollars. L'administration Trump n'a pas fourni plus de détails et le secrétaire au Trésor Scott Bessent explique qu'à ce stade il n'est pas question de faire exploser le système financier mondial mais de mettre les choses au clair, de prévenir que les choses vont évoluer très rapidement et dit-il que nous sommes sérieux. À l'occasion de la visite officielle à Paris du prince héritier saoudien Mohamed Ben Salman, le président Macron a annoncé un accord avec l'Arabie Saoudite pour la création de 3 parcs d'attractions en région parisienne, dont l'un pourrait être consacré à l'univers des mangas, notamment Dragon Ball, une idée qui serait née de l'intérêt commun des 2 dirigeants pour la bande dessinée japonaise. Les précisions d'Omar Waman de Radio France.
2: Selon une conseillère de l'Élysée, le projet serait né d'un échange entre Emmanuel Macron et Mohamed Ben Salman à Riyad en décembre 2024. En discutant, les 2 hommes ont découvert leur passion commune pour les mangas et notamment Dragon Ball. Une conversation qui aurait ensuite conduit le prince héritier à évoquer l'ambition de Qiddiya, le groupe saoudien spécialisé dans le divertissement, de développer des parcs d'attractions à l'international et notamment en France. C'est

0: intérêt pour Dragon Ball. Emmanuel Macron l'avait d'ailleurs déjà affiché publiquement en mars 2024 après la mort d'Akira Toriyama, le créateur de la saga. Le président français lui avait rendu hommage sur X, évoquant les millions de passionnés qui avaient grandi avec son œuvre. Mais au-delà de l'univers de Dragon Ball, c'est surtout le volet économique que met en avant Emmanuel Macron. 6 milliards d'euros d'investissement et 22 000 emplois directs annoncés. Le chef de l'État promet un projet jamais vu depuis Disneyland Paris.
1: Une tornade en France, Ferrare, la petite commune de Pomain entre Carcassonne et Limoux, a été ravagée par le passage d'une tornade hier en milieu d'après-midi. 300 habitations touchées, une quarantaine de personnes prises en charge, dont 15 hospitalisées. Les Red Panthers, les hockeyeuses de l'équipe nationale, ont fait match nul 0-0 contre l'Argentine en Coupe du Monde. Elles étaient assurées dès avant le match de disputer les demi-finales, mais il aurait fallu gagner pour éviter de rencontrer les redoutables néerlandaises en demi-finale. Aux Pays-Bas. Les Belges n'ont pas gagné. Elles vont donc quitter leur camp de base de Wavre, au grand désarroi de l'attaquante Ambre Balanguien en pleurs lors de son interview.
2: C'est juste la tristesse de plus rejouer dans ce stade. C'était tellement incroyable que je voulais.
3: PC, vous avez dominé cette équipe argentine.
2: Ouais, c'est ça. Bon, il n'y a rien à faire si tu veux gagner. Faut mettre un goal de plus que l'adversaire aujourd'hui. Les deux équipes ont pas marqué. Mais voilà, on joue aussi contre une solide équipe et on s'est battu, on a tout donné. Donc, par rapport à ça, pas de regret.
1: Une interview d'Ebi Brouzakis, la demi-finale Pays-Bas-Belgique aura lieu après-demain à Amsterdam. Enfin, la pluie, l'orage et surtout la grêle. La troisième étape du Tour d'Espagne a été neutralisée puis annulée. Aujourd'hui, la quatrième étape disputée en Andorre sera courte mais difficile avec l'ascension de trois cols de première catégorie. Très belle journée à toutes et tous.
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5: Merci et côté musique, on a Edwin Collins.
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0: J'adorais ce titre en 1995. Enfin, j'adore toujours. Edwyn Collins avec A Girl Like You.
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0: 6h et bientôt 11 minutes. Excellent mardi matin. Nous sommes le 25 août. Je dis bonjour à Robin qui m'accompagne.
2: Bonjour.
0: Ce matin. Ça va bien, Robin?
2: Ça va très bien. Et toi?
0: Mais ça va fort, fort bien. Voilà, première vraie mission qu'on fait ensemble.
2: Oui, tout à fait.
0: On a eu Robin entre guillemets en stage un peu avant l'été, dans la matinale. Et puis voilà, maintenant, comme un grand, il est aux manettes ce matin pour faire démarrer la machine. Et ça se passe plutôt bien.
2: Jusqu'ici, tout va bien.
0: Jusque-là, tout va bien. Non, parce que j'ai déjà eu des petits stress avec des nouveaux qui arrivent. C'est normal, à un moment, il faut se mettre dans le bain. Mais jusque-là, tout va bien. Donc, je suis plutôt content, pourvu que ça dure. Allez, c'est très bien. Guillaume, lui, c'est un habitué de la maison. Bonjour, Guillaume. Rebonjour.
3: Oui, mais moi, ça me faisait penser aux omelettes. On fait pas d'omelettes sans casser deux. Donc voilà.
0: Non, mais c'est vrai.
3: Je veux pas faire peur, hein, mais.
0: Non, mais en même temps, quand on casse les œufs et qu'on fait l'omelette, c'est très bon, l'omelette.
3: Ouais. Mais Robin, s'il y a le moins de soucis, vous lâchez tout et normalement, ça va partir en automatique.
0: Oui. Ça va, on fait ça. Au pire, s'il y a un blanc, il y a une diff automatique de secours qui part. Donc on peut faire ça.
2: Mais c'est 30 secondes, un blanc de radio de 30 secondes, ça fait long. Hein.
0: Oui, c'est vrai qu'en radio, un micro blanc, ça paraît une éternité. Non, c'est clair. D'autant plus que c'est moi qui prends le relais dans 5 minutes. Mais bon, allez, petite info insolite du jour. Qu'est-ce qui mesure 8,5 mètres de haut pour un diamètre de 80 cm et qui a nécessité environ 3000 heures de travail? Et je peux vous dire que c'est un record du monde. Ah, voilà, il a eu lieu ce record du monde il y a 3 jours.
2: Moi, ça me fait penser à des constructions en allumettes.
0: C'est pas en allumettes, mais on est sur la bonne voie.
2: Oui.
0: Guillaume, peut-être une petite piste.
3: C'est un truc qui a été construit avec des outils ou c'est fait à la main?
0: Bon, je ne sais pas s'ils ont eu besoin d'outils, mais en tout cas, ça a été fait à la main. Ça, oui.
3: Ok.
0: Ouais. Donc 8,5 mètres de haut, 80 cm de diamètre, et environ 3000 heures de travail.
3: Et dans quelle utilité, c'est de l'art?
0: Oui, on peut dire que c'est une forme d'art, et ça a été fait dans un cadre caritatif. En tout cas, à la base, bon, c'est pas du caritatif, mais ils ont utilisé l'alibi du record du monde pour en faire un événement caritatif qui a récolté quand même plus de 12 000 euros.
3: En Belgique, j'aurais dit une frite de...
0: Non, on est en France, en fait. On est dans un patelin qui s'appelle Vernon. C'est
3: une
0: dans
3: baguette.
0: L'Eure. Non, c'est pas une baguette non plus. Allez, hop, on s'éloigne un petit peu. C'est en fait la plus grande fusée en Lego du monde. On la doit à Nicolas Rivaud, alias Lego Rocket Collection, parce qu'il est un habitué des constructions de fusées en Lego. Donc, 80 cm de diamètre, 8,5 mètres de haut. C'est une réplique de la fusée Ariane, qui a nécessité 500 000 de pièces en Lego pour la fabrication. Elle a demandé 3000 heures de travail, notamment sur logiciel, pour établir les plans, etc., etc., puisque ça n'existe pas, donc il a fallu construire des plans.
2: Sinon, c'est une très grosse boîte Lego.
0: C'est une méga boîte, effectivement, et donc elle sera visible dans une exposition qui démarrera dans le courant du mois de septembre. Elle pèse une demi-tonne, cette fusée. Il a fallu échafaudage et tout le bazar, forcément, 8,50 m, c'est quand même pas petit. Mais c'est le record du monde.
3: Et elle vole ou pas?
0: Non. Mais ce serait marrant, ceci dit.
2: Je plains celui qui va voir la
0: fusée Lego. Non, oui, mais je ne pense qu'elle est faite et on fait l'expo autour et on ne touche pas à la fusée. Je pense pour éviter de casser. C'est quoi votre passion, Guillaume? Vous avez une maquette Lego?
3: Mais moi, c'était plus les caplas.
0: Ah oui, les trucs en bois.
3: Il faut faire beaucoup de choses.
0: Combien de quelle hauteur vous avez pu atteindre avec les caplas?
3: Oh, ça montait pas bien haut, mais je me souviens que je faisais beaucoup de bateaux. Des podiums. Je représentais des podiums, des événements, des spectacles en
0: capla. Vous aviez déjà ça dans le centre petit.
3: Ouais, clairement.
0: Excellent. Et vous, Robin?
2: Moi, je me suis mis à l'impression 3D il y a pas longtemps.
0: Oui.
2: Donc c'est un peu dans le même style aussi. C'est une chouette passion. Il y a moyen de s'amuser. Pas mal.
0: Bon, et vous faites quoi? Quel type d'objet avec l'impression 3D?
2: Un peu de tout. J'ai une passion pour les petits animaux mignons en ce moment. Imprime un petit dragon il y a 2 jours.
0: Pourquoi pas, écoutez.
2: Pas me demander pourquoi.
0: Non, mais c'est bien. Bon, bah écoutez, voilà, comme ça on a fait un petit peu le tour des passions de tout le monde, c'est très bien. Guillaume, on rappelle que sur la route on avait un petit souci, je pense, ce matin déjà.
3: Oui, on avait quelque chose sur le ring de Bruxelles, mais il s'agissait en fait de travaux de nuit et donc le balisage a pu être enlevé et ça circule déjà un peu mieux.
0: Ok, c'est pas une fusée Lego qui est tombée sur le ring.
3: Ça se passe bien,
0: tout va bien. D'accord. On vous retrouve dans un quart d'heure, ce sera 6h30. Merci Guillaume.
3: À tout à l'heure.
0: Qu'est-ce qu'on a de bon dans la machine pour la musique?
2: Depeche Mode.
0: Ouais, ça c'est toujours bien le matin.
2: Ça passe toujours
0: Question
2: bien.
0: Question of Time, retour en 86.

Sur l'album Black Celebration en 1986, ça n'a quasi pas pris une seule ride. A Question of Time, c'était Dépêche Mode, il est 6h19, voici les Rolling Stones qui arrivent avec toujours un extrait du nouvel album Foreign Tongues qui est sorti il y a quelques petits mois maintenant. Ça s'appelle Never Wanna Lose You.

0: Never Wanna Lose You, les Rolling Stones, qui ont fait leur grand retour avec ce nouvel album Foreign Tongues, qui était sorti au début de l'été, album que vous avez pu découvrir et remporter d'ailleurs en écoutant Classic 21. Pour en savoir plus, tiens, sur ce nouvel album, l'article est toujours disponible en allant sur classic21.be ou encore les réseaux sociaux de la chaîne. Il va juste falloir remonter un petit peu en arrière pour retrouver l'article. Dans quelques instants, Jacques Dutronc arrive avec les Cactus.
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Artus, Jacques Dutronc, ce matin sur Classique 21. Et alors, la légende raconte en fait que ce qui a inspiré Dutronc pour cette chanson, eh bien, ce serait un manque de politesse du chanteur Antoine, vous savez, celui qui chantait Oh yeah. Et donc, visiblement, il aurait croisé Jacques Dutronc et son producteur dans l'escalier de leur maison de disques, qui était Vogue à l'époque en France. Il ne les aurait pas salués, il les aurait un peu pris de haut. Et donc, Dutronc a regardé son producteur, a dit non, mais non d'un chien, même entre potes, ça se passe comme ça. Et c'est ça qui aurait déclenché la chanson. 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

0: A little too high, c'était de Black Keys à 6h30. Rapide coup d'œil sur la météo avec un temps calme globalement ce matin. Juste quelques gouttes le long de la frontière française sur le sud du pays cet après-midi. Du soleil toujours sur le nord et le centre. Les pluies s'en vont du sud. Et côté température, 17 à 24 degrés attendus cet après-midi.
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0: À Guillaume, à 6h31, ça ralentit dans les chantiers.
7: Oui, forcément, hein, si vous arrivez dans des balisages, les voies sont rétrécies par endroits. On va parler tout d'abord de Kreinem sur le 40, tout au bout de le 40 pour accéder à Bruxelles. Nous avons une voie à contresens et donc dans ces déviations, ça peut prendre un petit peu plus de temps. En tout cas, vous respectez les vitesses de sécurité. Il y a également deux chantiers que je repère sur le 40, c'est Tire-le-Mont vers Liège pour l'instant principalement. Là aussi, hein, il y a une voie déviée à contresens, deux voies dispo vers à Liège, 5 minutes maximum au niveau des retards, et puis à Votem, pour l'instant ça reste assez calme, hein, mais voilà, on voit que vous levez le pied, vous respectez bien les vitesses sur place, avec 2 à 5 minutes perdues entre Votem et Herstal.
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0: Dans l'actualité, le corps de l'enfant retrouvé hier à Honnay sera autopsié aujourd'hui, mais selon les enquêteurs, il s'agit très probablement du petit Timéo, ce garçon de 5 ans porté disparu depuis fin juin. Le corps a été retrouvé dans un sous-bois couvert de ronces et d'arbustes. Pas encore de traces par contre du père. De nouvelles battues seront organisées ce matin. Les jours se suivent et se ressemblent à Saint-Gilles en région bruxelloise. Une nouvelle fusillade a eu lieu hier soir, place des deux bancs, des tirs à l'arme automatique selon le bourgmestre. Il n'y a pas de blessés, le tireur a pris la fuite, il s'agit de la 6e fusillade en 4 jours à Bruxelles. En France, une tornade a endommagé un village dans l'Aude. Les images montrent un tourbillon qui se déplace sous un ciel d'orage. Il y a une quarantaine de blessés et 300 habitants qui ont été touchés. Puis en sport, les Red Panthers sont qualifiés pour les demi-finales de la Coupe du Monde de hockey. Une qualification amère pour les joueuses belges qui ne pourront pas poursuivre le tournoi devant leur public.
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0: Bon début de journée avec nous, bienvenue si vous venez d'arriver, c'est Coffee on the Rocks, on est ensemble jusqu'à 10h sur Classique 21. Là il est 6h33, on s'étire doucement, on commence la journée relax avec deux cures dans les oreilles. Ce matin, voici Just Like Heaven.

0: 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Et on aura l'occasion d'en reparler un petit peu plus tard. On va continuer, tiens, avec après le paradis, le soleil, Bob Marley, Iron Lion Zion, juste après ça.
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0: morceau qui était sorti à titre posthume dans les années 90. C'était Bob Marley ici, en 1992 pour être précis, avec Iron Lion. Zion, tout à l'heure, sur le coup de 11h11, vous avez rendez-vous avec Jean-Louis Lahaye et le moment M qui fait son retour en cette rentrée 2026-2027 sur Classique 21.
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0: Et pour les impatients, à découvrir tout de suite en version podcast en allant sur RTBF. Ovio, 6h43, voici le nouveau titre des New Radicals.
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0: Un morceau qui était sorti à la moitié du mois d'août, en toute discrétion. Hein. C'est vrai que certains ont même eu du mal à le trouver sur les plateformes de téléchargement et de streaming. Ça s'appelle One Night Only et c'est issu de la bande originale du film One Night Only, une comédie romantique avec Monica Barbero et Callum Turner. Et ceci dit, ce qui est vraiment marquant, c'est que c'est le premier single des New Radicals depuis 1998. Donc voilà pour les fans qui ont attendu longtemps, ça fait du bien de les réentendre. Ça s'appelle donc One Night Only et c'est sur Classic 21. Sign O' Times, ça ce sera Prince d'ici quelques secondes.
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1: La plage titulaire de l'album Sign O' Times, un grand classique de Prince sorti en 1987. Il est 7h10, on passe au projet solo de Connor Mason, le chanteur de Nothing But Thieves. Voici Man Made Sunshine avec Love Wins Forever sur Classic 21.

0: Love Wins Forever, c'était Man Made Sunshine sur Classic 21. Il est 6h55, on a Status Quo qui arrive. Ensuite, on trouvera Denis Collard pour la météo complète du jour. Et puis, ce sera l'information de 7h.
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0: Denis, temps calme encore actuellement sur le pays.
1: Oui, Raphaël, la plupart des régions connaîtra donc un temps sec aujourd'hui. Un soleil voilé, certes, ce sera un ciel un peu laiteux par moment. Et sur l'extrême sud, là, les nuages seront plus compacts. Il y a un petit peu de pluie qui remonte de l'est de la France, qui devrait concerner la Gaume, le Grand-Duché de Luxembourg, et puis en début d'après-midi, le sud des Hautes-Fagnes, mais donc quantité faible. Et là, ciel un petit peu plus chargé. Sinon, ailleurs, on garde ce temps sec et des températures assez douces, puisqu'on ira de 17 à 19 degrés en Ardennes, jusqu'à une moyenne de 23 à localement 24 degrés dans le centre du pays.
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0: de Chorat. Déjà maintenant, nous sommes à 5 km d'embouteillage avec 20 minutes perdues direction Bruxelles. Restez bien patients pendant le dépannage dans l'autre sens pour passer le chantier vers Aix-la-Chapelle du côté de Votem. Nous avons une dizaine de minutes sur 4 km. Partout ailleurs, pas d'autres grosses perturbations en Wallonie. On vous retrouve également en Flandre avec cet accident à Wilseleu sur le 314 direction Louvain. Nous avons 30 minutes sur 5 km et puis à Bruxelles, on va pointer trois endroits où ça ralentit. Stérobec jusqu'à Crenem en raison du chantier de l'heure de pointe 10 minutes. Et puis nous avons également des remontées de fil sur le 19 depuis Petit, 9 minutes perdues. Et puis le tronçon le plus ralenti, c'est Strombeek Makkelen pour l'instant avec 15 minutes.
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2: Allez, c'est Florence qui nous informe. Bonjour.
3: Bonjour à tous. Retrouvez la trace du papa du petit Timéo. C'est la mission des policiers ce matin à On et près de Dinan, alors que le corps retrouvé hier est très probablement celui de l'enfant. Des tirs cette nuit à Saint-Gilles en région bruxelloise. Pas de blessés, mais c'est la troisième fois ces derniers jours que de tels faits se produisent. Et puis les Red Panthers disputeront bien les demi-finales de la Coupe du Monde de hockey, mais elles n'ont pas pu faire mieux qu'un match nul contre l'Argentine. Bienvenue à tous. Le corps de l'enfant découvert hier à Onhé en province de Namur est donc probablement celui du petit Timéo Brigou. Cet enfant de 5 ans porté disparu avec son père Brian dans la région depuis le 27 juin. Le corps n'a pas encore été formellement identifié, mais Serge Autier, des éléments permettent de penser qu'il s'agit bien de Timéo.
4: Ce sont de nouveaux témoignages qui ont orienté les recherches vers un talus de la Nationale 97. C'est là que le corps a été retrouvé, caché par des ronces et des arbustes. Pour David Rimaud, commissaire à la cellule des personnes disparues de la police fédérale, il est fort probable qu'il s'agisse du petit disparu.
5: C'est-à-dire qu'on n'a pas d'autres disparitions d'enfants en bas âge dans le secteur. Et puis on a des éléments d'enquête qui nous laissent à penser qu'il pourrait s'agir de Timéo.
4: Une autopsie aura lieu aujourd'hui. Elle aura deux objectifs.
5: Déjà d'identifier formellement le corps de cet enfant et ensuite de découvrir éventuellement les causes du décès et le moment du décès.
4: Des battues ont aussi été menées après la découverte du corps pour retrouver des traces éventuelles du papa de Timéo, Brian. Étienne Goblom, procureur du roi de Namur.
6: Toutes les pistes sont ouvertes depuis le début de l'enquête. Aucune n'est fermée à ce stade, donc on cherche le disparu.
4: Les battues ont été interrompues hier en soirée. Elles reprendront ce matin.
3: Des explications signées Serge Autier. De nouveaux tirs cette nuit à Saint-Gilles en région bruxelloise. Il était environ 21h quand des tirs à l'arme automatique ont résonné. Heureusement, on ne déplore aucun blessé, mais Bruno Schmitt, c'est la deuxième fois que des tirs ont lieu au même endroit.
0: Et samedi soir, d'autres tirs à cet endroit avaient fait un blessé à la jambe. La commune de Saint-Gilles est particulièrement visée ces dernières heures. 4 fusillades sur place en 3 jours à peine. Les 2 autres ont eu lieu dimanche soir et dimanche matin. Lors de cette dernière, une balle a même traversé la vitre d'un appartement non loin de la porte de Halle. Heureusement, sans faire de blessés, puisque l'occupante dormait à cette heure-là.
3: Et Bruno, des fusillades à Saint-Gilles qui s'ajoutent en fait à d'autres en région bruxelloise.
0: Oui, il y a eu aussi des tirs à l'arme automatique contre un commissariat d'Anderlecht vendredi soir et d'autres à Molenbeek la nuit de lundi, de dimanche à lundi, où là, une personne a été blessée, des faits sans doute liés au trafic de drogue selon les autorités. Le bourgmestre de Saint-Gilles demande des renforts policiers d'urgence au fédéral. Le ministre fédéral de l'Intérieur, Bernard Quintin, doit justement se rendre aujourd'hui à Saint-Gilles.
3: Merci beaucoup Bruno. Si cette semaine marque la rentrée scolaire, les Académies artistiques et musicales rouvrent aussi. Les inscriptions battent leur plein avec une nouveauté cette année, la fin de la gratuité pour tous les enfants de moins de 12 ans. Sauf s'ils répondent à certains critères, ils doivent à présent payer 95 euros par an. Une décision qui ne réjouit pas vraiment dans les académies. Reportage à Anderlecht de Jean-Christophe Willems.
7: Si j'ai des questions par rapport à mon inscription à Anderlecht, je peux revenir chez vous ou je dois...
8: Pour la formation musicale, tout à fait. Oui, okay. Pour tout ce qui est droit d'inscription, c'est chez l'académie.
9: À l'académie d'Anderlecht, les inscriptions vont bon train. On est sur les mêmes bases que l'année dernière. Mais pour l'instant, on rencontre surtout des adultes ou des étudiants du supérieur, comme Dia, qui a payé 95 euros pour son inscription.
7: Je trouve que c'est encore abordable, quoi, et c'est chouette. C'est très accessible.
9: Pas cher comparé à certaines disciplines sportives, mais Karine Rocha, la directrice, voit les choses d'un autre œil.
10: On n'est pas une activité. On a des profs qui ont des masters didactiques, qui ont fait des études pour ça. On est reconnus comme des enseignants, un secteur d'enseignement, et on a les mêmes droits et les mêmes devoirs administratifs qu'ailleurs, donc c'est pas une activité.
9: D'ailleurs, la directrice constate plusieurs demandes d'étalement des paiements.
10: Alors ça, on a des demandes, c'est clair, mais la communauté française n'étalera pas les paiements, donc c'est à nous à le faire, à avancer des sommes. Qui va avancer ces sommes-là, c'est les amicales, les ASBL, etc. Il n'y a pas de raison qu'on avance l'argent sans savoir ce qui va se passer. Voilà.
9: Pour un véritable bilan de l'impact de la mesure sur les inscriptions, il faudra attendre la fin du mois.

0: En bref, à présent, fin de mission pour les hélicoptères norvégiens et les véhicules lourds de l'armée, les Panthers, dans les Fagnes. La zone touchée par l'incendie est toujours surveillée, mais grâce à des hélicoptères de la police fédérale. L'objectif étant de repérer rapidement toute reprise de feu. Ce matin, les routes fermées à la circulation vont pouvoir rouvrir, mais pas question de s'arrêter avec la voiture ou encore de stationner. Les Fagnes qui restent également interdites d'accès aux touristes et aux promeneurs. Les États-Unis renforcent la pression contre l'Iran. Washington veut asphyxier l'économie iranienne. Et pour y parvenir, Washington s'en prend désormais aux partenaires de Téhéran. Aline Gonsalves, les Américains exigent qu'ils arrêtent toute relation commerciale avec Téhéran.
1: Oui, le secrétaire américain au Trésor, Scott Bessent, a été très clair. Tous les pays, toutes les entités qui entretiennent des liens commerciaux avec l'Iran doivent mettre fin à leurs activités, sinon...
2: Those who tether themselves to the...
3: Ceux qui s'associent au régime iranien doivent s'attendre à partager l'isolement d'un régime en déclin. Et je tiens à être clair, toute entité qui facilite le blanchiment d'argent pour le compte de l'Iran sera exclue du système du dollar américain. Le compte à rebours est lancé.
1: Voilà, Washington qui veut isoler économiquement l'Iran pour provoquer la chute du régime. L'économie du pays est déjà en grande difficulté. En juillet, l'inflation atteignait 66% sur 12 mois. Cette pharmacienne interrogée dans les rues de Téhéran estime que l'Iran devrait faire des compromis dès maintenant.
4: La situation est vraiment très difficile. Je ne pense pas que les gens puissent supporter cela beaucoup plus longtemps.
1: Et l'Iran a déjà réagi à ces nouvelles menaces américaines. Téhéran affirme que le gouvernement est préparé, qu'il dispose d'un plan sur 2 ans pour y faire face. La Chine, partenaire économique de l'Iran et qui pourrait être visée par ces menaces des États-Unis, a réagi également. Pour Pékin, ni les sanctions ni la pression américaine ne permettront de résoudre le conflit.
0: Et aux États-Unis justement, alors qu'il est 22h au Nevada, des dizaines de milliers de personnes se préparent à passer une nouvelle nuit loin de chez elles, près de Reno. L'incendie en cours a déjà ravagé plus de 6000 hectares et progresse toujours vers la ville. Les écoles du comté de Washoe restent fermées, un incendie dont apparemment l'origine serait humaine. Et puis plus près de chez nous, en France, une tornade a fait 41 blessés hier après-midi dans l'Aude. 15 ont dû être hospitalisés. C'est le petit village de Poma, comptant un millier d'habitants, qui a été fortement touché. Près de 300 maisons ont été endommagées. Plus de 120 pompiers ont été mobilisés, des centres d'hébergement ont été ouverts et plusieurs routes restent toujours coupées ce matin. En sport, les Red Panthers, les hockeyeuses de l'équipe nationale, sont qualifiées pour les demi-finales à la Coupe du Monde. Même si elles n'ont pas gagné leur dernier match de groupe, elles ont fait match nul 0-0 contre l'Argentine. Elles terminent deuxième de leur groupe et devront affronter les Néerlandaises, triple championne du monde en titre en demi-finale. Match qui devra d'ailleurs se jouer aux Pays-Bas jeudi après-midi. Écoutez Alix Gerniers, milieu de terrain belge.
5: Voilà, on est en demi-finale. Il y a beaucoup de gens qui disent « Ah, vous êtes déçus, vous jouez la Hollande ». Je dis non, si on aurait pu choisir d'être dans en demi-finale et n'importe contre qui on joue, on aurait signé au début du tournoi. C'est comme ça, c'est le chemin qu'on doit parcourir. Maintenant, la Hollande, si on le joue en demi-finale ou en finale, franchement, je pense qu'il n'y a pas grand-chose qui change. On va aborder ce match comme on aborde tous les matchs. C'est une équipe qui est sur papier meilleure. On les a joués ici récemment. Je trouve que dans le jeu, on n'était pas spécialement dominés. Maintenant, on sait qu'elles sont très percutantes sur PC, donc on devra essayer d'éviter ça. Mais sinon, j'ai totalement confiance dans l'équipe et on va essayer de faire quelque chose.
0: Interview réalisée par Ebi Brouzakis. Et puis en cyclisme, la troisième étape du Tour d'Espagne neutralisée et puis annulée hier. En raison de la météo, la pluie, l'orage et enfin la grêle se sont invités 20 à 20 km de l'arrivée. Aujourd'hui, la quatrième étape disputée en Andorre sera courte mais difficile avec l'ascension de 3 cols de première catégorie. Rien n'a changé au classement général. Pogacar possède toujours 9 secondes d'avance sur Wout van Aert. Voilà qui marque la fin de ces infos. Que vous soyez, merci de nous écouter.
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7: Merci Florence, et côté musique, on a les Red Hot qui arrivent.
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0: Danny, California, c'était The Red Hot Chili Peppers en 2006 sur Classic 21. Il est 7h14, excellent mardi matin, nous sommes le 25 août, j'espère que vous allez bien, que la rentrée, que la reprise hier s'est bien déroulée pour vous. Et puis on salue aussi tous ceux qui prennent leurs vacances maintenant, parce que c'est vrai que c'est pas la rentrée pour tout le monde. Il y en a qui préfèrent faire un break quand tout le monde retourne au turbin. Et voilà, c'est ça un petit côté je te nargue, mais... Voilà, mais puis c'est rigolo. Et puis c'est vrai que c'est bien de partir en vacances quand il y a moins de monde sur les routes, dans les clubs ou bien dans les stations, parce que c'est vrai qu'il y a de plus en plus, avec la chaleur, de gens qui partent en montagne. 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On en reparlera entre autres d'ici à 8h, voire même encore à plusieurs reprises d'ici à 10h, mais avant cela, de la musique avec notamment les Who Can Explain.
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0: Et on aura aussi un live de Jean-Louis Aubert avec Le Jour s'est levé d'ici quelques instants.

Can Explain The Who sur Classique 21, une chose promise, chose due. On va se replonger maintenant dans la discographie de Téléphone, mais au travers un live ici, quasi en version acoustique de Jean-Louis Aubert. On va le retrouver ici tout en douceur. C'est un enregistrement qui date de l'année 2012. Voici, le jour s'est levé, le piano est accordé, Jean-Louis s'assied et c'est parti.

0: Ah, il y a des moments qu'on est content de passer ensemble le matin, surtout pour retrouver ce genre de petites pépites. Jean-Louis Aubert avec Le jour s'est levé en version acoustique. Il est 7h22.
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What's Love Got To Do With It à 7h26, c'était Tina Turner sur Classique 21. Tout à l'heure, dans 4 minutes à 7h30, vous retrouverez Marie-Amélie Mastin pour le journal du rock quotidien. On y parlera de Meg White, l'ex-batteuse assez discrète des White Stripes, à qui il est arrivé quelque chose d'assez cocasse. On parlera aussi de l'anniversaire d'un événement qui s'était déroulé en Belgique en 1970. On vous dira lequel, là aussi c'est très étonnant. Et puis on parlera d'un ex-membre de Queen qui nous a quittés. Eh oui.

0: Mardi matin, tout en douceur sur Classique 21, 7h29. Côté météo, temps calme, hein, globalement aujourd'hui, avec quelques petites gouttes possibles sur le sud. On attend de 19 à 27 degrés cet après-midi.
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0: À Guillaume, il est pile 7h30 et on a des ralentissements à signaler.
6: Oui, pour l'instant, ça ralentit de manière impressionnante sur le 314 en Flandre parce qu'il y a un accident à l'approche de Louvain avec 45 minutes sur 8 km. Ça, c'est vraiment le bouchon de ce matin. Nous avons aussi des ralentissements dans le chantier en Wallonie à Votem-Herstal. Depuis Barchon, vous mettez une vingtaine de minutes. Si vous arrivez par Loncin vers l'Allemagne, une quinzaine de minutes. Partout ailleurs en Wallonie, pas d'autres grosses perturbations comme des accidents ou bien des chantiers qui pourraient vous ralentir fortement. Et puis à Bruxelles, on vous retrouve entre Wemel et Macellen. C'est là que ça ralentit le plus en fait, hein, pour l'instant. Sur 6 km, vous levez le pied, vous faites la file sur toutes les voies de circulation avec 30 minutes.
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0: Dans l'actualité, le corps de l'enfant retrouvé hier à Honnay sera autopsié aujourd'hui, mais selon les enquêteurs, il s'agit très probablement du petit Timéo, ce garçon de 5 ans porté disparu depuis fin juin. Le corps a été retrouvé dans un sous-bois couvert de ronces et d'arbustes. Par contre, pas encore de traces du père de l'enfant. De nouvelles battues seront organisées ce matin. Une nouvelle fusillade a eu lieu hier soir à Saint-Gilles, des tirs à l'arme automatique. Selon le bourgmestre, il n'y a pas de blessés. Le tireur a pris la fuite. Il s'agit de la 6e fusillade en 4 jours à Bruxelles. En France, une tornade a endommagé un village dans l'Aude. Les images impressionnantes montrent un tourbillon se déplaçant sous un ciel d'orage. Il y a une quarantaine de blessés, 300 habitants ont été touchés. Et puis en sport, les Red Panthers sont qualifiés pour les demi-finales de la Coupe du Monde de hockey.
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0: À 7h et bientôt 32 minutes avec Marie-Amélie Mastin. Bonjour.
8: Bonjour Raphaël. Le Daily Mail voulait retrouver Meg White, la discrète ex-batteuse des White Stripes. Le tabloïd britannique a suivi et photographié une femme de Détroit pendant plusieurs jours avant de publier ses photos. Sauf que c'était la mauvaise personne. Une amie d'ailleurs de Meg White en réalité. La femme l'avait pourtant dit elle-même aux journalistes, mais ça n'avait pas suffi. Le journal a finalement retiré l'article ni vu ni connu sans la moindre explication. Meg White, elle continue de couler des jours tranquilles à Détroit, loin des caméras comme elle le demande depuis 15 ans. Barry Mitchell, l'un des premiers bassistes de Queen, est décédé le 17 août. Arrivé dans le groupe en 1970, 2 ans donc avant leur premier album, il n'était resté que quelques mois aux côtés de Freddie Mercury. Il avait lui-même confié dans une interview de 2018 ne pas avoir vu le potentiel du groupe à l'époque. C'est fou à dire maintenant, mais c'est la vérité, admettait-il. Après Queen, il avait poursuivi sa carrière dans plusieurs formations. Fans et proches lui rendent hommage sur les réseaux sociaux, saluant un homme chaleureux et accessible. Il avait notamment marqué les esprits lors des conventions Queen. Le 21 août 1970, le public du jazz Bilzen en Belgique vivait un moment historique sans le savoir. Black Sabbath y jouait Paranoid 8 jours seulement avant que le titre n'entre dans les charts britanniques.

0: L'album n'était même pas encore sorti. Ozzy Osbourne, Tony Iommi et les autres étaient en train d'inventer quelque chose de nouveau. Et c'est donc la Belgique qui en a été l'un des tout premiers témoins.
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2: Ah, comme quoi, il s'en est passé, il s'en passe toujours des choses dans notre petit pays. 7h33, Survivor arrive.

0: Survivor sur Classic 21 avec The Eye of the Tiger. Dans quelques minutes, on reparlera de vos vacances.
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0: Natural Blue à 7h42, c'était Moby.
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Tout de suite, 100% sur musique ce matin, si vous le voulez bien, à 7h45. Voici Fleetwood Mac qui arrive dans Coffee and the Rock sur Classic 21 avec Dreams.

0: Fleetwood Mac, Dreams sur Classique 21. Et désolé de vous extirper de vos doux rêves si la radio vient de se mettre en route en guise de Radio Réveil. Mais la journée vous attend, le boulot, le patron, les collègues aussi hein, peut-être. Et puis on est là pour essayer quand même de vous faire démarrer doucement et dans la bonne humeur avec le sourire. Votre journée de boulot avec notamment Green Day en version rockabilly. Dans quelques instants, ce sera leur nouveau single qui s'appelle I'm Never Gonna Rip.
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Le nouveau Green Day qui figure sur la bande originale d'un film, d'une comédie qui s'appelle Nimrods, qui est sorti à la moitié du mois d'août aux États-Unis. C'est en fait une comédie de fiction inspirée des débuts de Green Day dans la scène punk du côté de San Francisco. Voilà, il paraît que c'est complètement déjanté, décalé, et que c'est la chanson qui est diffusée au moment du générique. Fin. Peut-être le petit clin d'œil avec R.I.P. donc Rest in Peace, ce qu'on met généralement sur les faire-part de décès. Ça, c'est moins drôle. 7h52, la suite en musique ce matin sur Classique 21, c'est celle de Stevie Wonder avec Master Blaster.

Master Blaster sur Classique 21, c'était Stevie Wonder. On a Denis Collard qui arrive dans quelques instants avec la météo, Florence pour l'info et puis Guillaume pour vous informer sur l'état des routes. J'espère que tout se passe toujours bien parce que c'est vrai que c'est la rentrée mais c'est pas encore fort encombré sur le chemin du travail, vous l'aurez peut-être remarqué. On refait le point dans quelques instants après Carlos Santana. Okay.

0: Un temps sec, sauf sur l'extrême sud du pays, c'est ce qui nous attend, Denis.
1: Oui, Raphaël, la plupart des régions restera au sec aujourd'hui, avec un soleil par moments bien voilé. Ce sera un ciel un peu laiteux, mais on aura aussi des périodes d'éclaircies. Sur l'extrême sud, par contre, donc petite zone de pluie qui remonte de l'est de la France va quand même concerner la Gaume en matinée, le sud des Hauts-de-Fagne en début d'après-midi, mais ça restera assez limité. Côté température, on est dans des valeurs un petit peu plus douces qu'hier, 17 à 19 degrés sur les hauteurs de l'Ardenne et une moyenne de 23 à 24 degrés dans les autres régions du pays.
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0: Bon début de journée avec nous, il est 8h. Guillaume, on refait le point sur l'état des routes avec vous. On avait des ralentissements dans les travaux, je pense.
3: Oui, c'est toujours le cas, avec un temps de parcours qui se stabilise quand même du côté de Minemort. 25 minutes vers Bruxelles dans l'autre sens depuis Longsaint, 15 minutes vers l'Allemagne. Nous avons deux accidents à signaler à cette heure-ci. Tout d'abord, le 40 à Sterrebeek avec des files derrière sur 5 km, des files qui évoluent

0: qui a été découvert hier. Les prix européens du gaz continuent d'augmenter, en cause les craintes quant aux réserves de gaz et à l'approvisionnement en Europe pour cet hiver. Explication dans un instant. Et puis les Red Panthers affronteront les Pays-Bas en demi-finale de la Coupe du Monde de hockey. Hier, elles ont fait match nul 0-0 face à l'Argentine. Bienvenue à tous. C'est probablement donc le corps de Timéo que les enquêteurs ont découvert hier. Timéo Brigou, dont le corps sans vie a été retrouvé dans un talus de la Nationale 97 à Honhé, en province de Namur. Le petit garçon de 5 ans avait disparu avec son père Brian fin du mois de juin. Le corps n'a pas encore été formellement identifié, mais les enquêteurs disposent de divers éléments qui permettent de penser qu'il s'agit bien de Timéo. À ce stade, il reste encore beaucoup de zones d'ombre dans cette enquête, Serge Autier.
1: Oui, les causes de la mort, tout d'abord, ce sera aussi à l'autopsie de tenter de les déterminer. Comment le corps est arrivé dans ce talus, difficile d'accès, couvert d'arbustes et de ronces, un endroit qui n'avait pas encore été fouillé par les enquêteurs. David Demaude est directeur de la police judiciaire fédérale de Namur.
2: En fait, plusieurs zones ont été fouillées dans ce périmètre-là. Des zones un peu plus loin, des zones à côté. Ça a été survolé en hélicoptère aussi à plusieurs reprises. Mais malheureusement, ça n'a pas permis de découvrir le corps, toutes les démarches qu'on avait faites jusqu'ici, malgré les chiens pisteurs, malgré les hélicoptères.
1: Autre inconnu, le sort du papa Brian, porté lui aussi disparu. Hier, d'intenses battues ont été menées près de l'endroit de la découverte du corps. Sans succès, David Rimaud, commissaire à la cellule des personnes disparues de la police fédérale.
3: On fait des battues pour à la fois découvrir des éléments d'enquête qui nous permettraient de comprendre ce qui s'est passé, mais aussi évidemment pour retrouver le papa de Timéo, qui à l'heure actuelle est toujours porté disparu et donc qui peut toujours être aussi bien vivant que décédé.
1: Les recherches reprendront ce matin. Pour l'instant, toutes les pistes restent ouvertes, précisent les enquêteurs.
0: Et on rappellera que le père Brian était sous surveillance électronique, condamné à la suite d'une bagarre. Ses proches affirment aussi qu'il avait des liens avec le milieu de la drogue, ce que le parquet n'a jamais confirmé. Les fusillades se multiplient ces derniers jours à Bruxelles, sans doute en raison du trafic de drogue. 6 fusillades depuis vendredi soir à Anderlecht, où un commissariat a été pris pour cible, à Molenbeek et puis à Saint-Gilles, où cette nuit encore des tirs à l'arme automatique ont été entendus, au même endroit que samedi soir, près d'une pizzeria où les clients se sont réfugiés sous les tables, mais il n'y a pas eu de blessés. Le bourgmestre de Saint-Gilles demande d'urgence des renforts à la police fédérale. Les prix européens du gaz ont doublé en quelques mois. Ils ont atteint un nouveau record depuis la fin de la crise énergétique en décembre 2022. Sarah Hendricks, faut-il craindre une flambée des prix pour les consommateurs cet automne ?
4: 68,50 euros le mégawatt-heure, c'est le montant sur lequel a clôturé l'indice de prix du gaz TTF sur le marché de référence aux Pays-Bas. C'est ce marché sur lequel sont calculés les tarifs variables de tous les consommateurs européens. Ce même indice était à moins de 30 euros fin de l'année dernière et encore à 32 euros fin février. Les prix ont donc plus que doublé en quelques mois, même si on reste loin des 300 euros le mégawatt-heure après le début de la guerre en Ukraine. En cause cette fois, les perturbations du trafic maritime dans le détroit d'Ormuz et les perspectives négatives sur un cessez-le-feu, mais aussi les réserves stratégiques européennes qui ne sont remplies qu'à 62%. De nombreux opérateurs avaient en effet choisi de ne pas paniquer au début du conflit en misant sur un retour à la normale qui est désormais loin de se profiler à l'horizon.
0: Alors Sarah, quelles conséquences pour les consommateurs belges ?
4: Contrairement à l'Allemagne, par exemple, la Belgique est moins dépendante du stockage de gaz en hiver parce que notre pays dispose de connexions directes avec le Royaume-Uni et la Norvège, ainsi que du terminal de gaz naturel liquéfié de Zeebrugge. Mais avec des prix de gros aussi élevés, les propositions de contrats fixes seront probablement plus chères, alors que leurs prix se sont déjà envolés ce mois-ci. Et tous ceux qui sont en contrat variable ne devraient pas être épargnés si les prix des marchés ne redescendent pas. Reste une variable non négligeable, la météo. Un hiver doux pourrait réduire la demande de gaz et donc les prix.
0: Des explications de Sarah Hendricks avec Xavier Lambert. L'avertissement lancé par les États-Unis à tous les pays du monde et sociétés qui entretiennent encore des liens économiques avec l'Iran. Il faut arrêter et participer à l'isolement de l'Iran imposé par les Américains sous peine d'être exclu du système financier libellé en dollars. L'administration Trump n'a pas fourni plus de détails et le secrétaire au Trésor explique qu'à ce stade, il n'est pas question de faire exploser le système financier mondial, mais bien de mettre les choses au clair, de prévenir que les choses vont évoluer très rapidement. rapidement. Des sanctions directes contre des secteurs clés pour l'économie iranienne ont également été décidées. En sport, les Red Panthers, les hockeyeuses de l'équipe nationale, ont fait match nul 0-0 contre l'Argentine en Coupe du Monde hier. Elles étaient assurées dès avant le match de disputer les demi-finales, mais il aurait fallu gagner pour éviter de rencontrer les redoutables néerlandaises en demi-finale aux Pays-Bas. Les Belges n'ont pas gagné. Elles vont donc quitter leur camp de base de Wavre au grand désarroi de l'attaquante Ambre Balanguien en pleurs lors de son interview.

0: C'est juste la tristesse de ne plus rejouer dans ce stade. C'était tellement incroyable que je voulais vraiment qu'on fasse encore un match ici. Donc, c'est pas par rapport à la performance, je suis fier de comment on s'est battu.
1: Il a manqué pas grand-chose. De nouveau, vous avez multiplié les PC, vous avez dominé cette équipe argentine.
0: Ouais, c'est ça. Bon, il n'y a rien à faire si tu veux gagner. Faut mettre un goal de plus que l'adversaire aujourd'hui. Les deux équipes n'ont pas marqué. Mais voilà, on joue aussi contre une solide équipe et on s'est battu, on a tout donné. Donc, par rapport à ça, pas de regret.
2: Interview d'Ebi Brouzakis, la demi-finale Pays-Bas-Belgique aura lieu après-demain à Amsterdam. Et puis la pluie, l'orage et surtout la grêle. La troisième étape du Tour d'Espagne hier a été neutralisée et puis annulée. Aujourd'hui, la quatrième étape disputée en Andorre sera courte mais difficile avec l'ascension de trois cols de première catégorie. Voilà qui marque la fin de ces infos. Que vous soyez, merci de nous écouter.
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4: Merci Florence et on redémarre avec Queen.
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0: the Champions. C'était Queen en 77 sur l'album News of the World. Nous sommes mardi matin, le 25 août. Il est 8h10. Ravi de vous accueillir si vous venez d'allumer la radio. J'espère évidemment que tout se passe bien à la maison, dans le bureau, l'usine ou encore en voiture. D'ailleurs, prudence hein, si vous êtes actuellement au volant et courage pour cette nouvelle journée de travail qui commence. Nous, on est là pour vous accompagner en musique avec Chasing Cars et Snow Patrol dans quelques instants. Et puis, on va jouer aussi d'ici quelques petites minutes. Ça sera avec le quiz qui a fait son grand retour hier dans sa forme traditionnelle. Et on va retrouver notre grand champion qui, ce matin, va tenter de franchir le cap de 460 euros de bons d'achat cumulés déjà. Ouais, 460 euros avec trois nouvelles questions qu'on vous prépare.
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0: Chasing Cars, c'était Snow Patrol.
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0: Bonjour Fabrice. Ah, on a perdu Fabrice. J'étais un peu trop enthousiaste ce matin. J'avais pas vu que la ligne avait lâché en fait. Donc on va le rappeler en direct. Voilà. Une sonnerie.
3: Voilà.
0: Fabrice, vous êtes là. Vous m'avez fait peur.
3: Oui.
0: Qu'est-ce qui s'est passé? C'est de notre côté ou de votre côté qu'on a eu un petit souci?
3: Ben, je ne sais pas. Ça s'est coupé et comme c'est un numéro masqué, je ne savais pas rappeler.
0: Évidemment. Bon, évidemment, c'est pour éviter qu'on ait des petits malins en fait qui nous rappellent après, qui saturent la ligne. Parce que quand nous, on a besoin de la ligne pour rappeler les gagnants des concours, c'est toujours embêtant quand la ligne s'en occupe. Donc voilà.
3: Ben oui.
0: Mais le principal, c'est que vous soyez là ce matin,
3: voilà,
0: en forme,
3: voilà,
0: avec le sourire, pour tenter, comme je le disais il y a quelques instants, 460 €. Hein. Les 500 sont proches, n'air de rien, Fabrice.
3: Ah, oui.
0: Là, actuellement, vous êtes notre troisième plus grand champion. Laurent, François,
3: podium,
0: Fabrice, vous êtes déjà sur le podium. Maintenant, il n'y a plus qu'à pour essayer d'en détrôner un ou les deux. On verra bien. Allez, on poursuit ensemble votre aventure avec trois nouvelles questions ce matin. Écoutez, vous me donnez le top départ et je vous envoie la première.
3: Eh bien, on peut y aller.
0: On y va. Quelle chanson engagée de 1983 raconte comment un lâcher accidentel de ballon de baudruche déclenche par paranoïa la Troisième Guerre mondiale?
3: Non, si je l'ouvre, ballons.
0: Ah, vous le dites bien. Vous le dites bien.
3: Oui, mais...
0: Exactement,
3: avec
0: de Nena.
3: Mais
0: c'est très bien, avec l'accent, c'est parfait. Je rajouterai même un point en plus, mais on ne peut pas. Non, si je l'ouvre, ballon, chanson de Nena, c'est une première bonne réponse. Question numéro 2. Il y a 50 ans aujourd'hui, Boston sortait son tout premier album, porté notamment par le célèbre More Than a Feeling. Mais quel est le titre de cet album? Chicago, Boston ou Kansas?
3: Je dirais Boston.
0: Bah, vous dites bien, c'est effectivement Boston. Bravo! Pas besoin d'aller plus loin, quoique la troisième était peut-être la plus compliquée des trois, je crois. Mais pas besoin d'aller jusqu'à là. Non, mais on va la garder pour Valérie, sinon je vais me faire taper sur les doigts. Vous savez, on fait des économies un petit peu partout, même dans les questions. On les récupère pour plus tard. Écoutez, Fabrice, bravo! Je ne sais même plus quel qualificatif employer. Vous êtes brillantissime, donc 460 € sous forme de bon d'achat pour vous ce matin. Ça grimpe. Demain, peut-être, je vous pose la question quand même. Est-ce que vous revenez demain ou est-ce que vous embarquez les 460 €?
3: Je reviens demain et puis je rangerai la maison après.
0: Hein. D'accord. Oui, c'est vrai que vous êtes en plein déménagement. On situe un petit peu pour ceux qui avaient loupé le début de l'aventure. 480 € peut-être pour vous demain. Aujourd'hui, en tout cas, on s'arrête à 460. Et si malheureusement ça se passe mal, on le rappelle, vous redescendez à 400. Donc, quoi qu'il arrive, vous ne repartirez pas, loin de là, les mains vides. En tout cas, Fabrice, merci pour votre sourire, merci pour votre participation.
3: Merci
0: et à demain.
3: Aussi.
0: Et courage pour le rangement aujourd'hui encore. Salut Fabrice, bonne journée.
3: Au
0: revoir, à demain.
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0: Ah, on avance. Les 500 € se rapprochent pour Fabrice. Ira-t-il plus loin que nos deux autres champions? L'avenir nous le dira. Tout de suite, The Scorpions, Rock You Like a Hurricane sur Classique 21 à 8h18.

0: Ils sont actuellement en tournée mondiale pour leurs 60 ans de carrière. C'était les Allemands de Scorpions avec Rock You Like a Hurricane. Il est 8h22. Dans quelques minutes, on passera à l'économie avec Hamid Faljaoui qui nous parlera aujourd'hui du taux d'intérêt du nouveau bon d'État.
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0: Ce sera juste après, notamment, avoir écouté Francis Cabrel avec Le Monde est sourd ce matin dans Coffee on the Rocks.

0: Le Monde est sourd, c'était Francis Cabrel. Côté temps, eh bien, ce sera calme globalement aujourd'hui. Seulement quelques petites gouttes possibles sur le sud et on attend cet après-midi de 19 à 27 degrés.
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0: Bah, Guillaume, il est 8h bientôt 29 et on a des ralentissements à signaler.
20: Ah oui, il y a un balisage en place sur le 42 en ce moment et vous ralentissez dès que vous arrivez du côté de Spi, hein, pour vous en provenance de Namur. Il y a des ralentissements jusqu'à la sortie numéro 14, hein, pour Aligny à Sambreville, direction Mons. Ensuite, vous retrouvez un trafic complètement fluide jusqu'à Mons. Nous avons un accident important à signaler sur le ring de Bruxelles à Oula. Je dis important parce que les fils continuent d'évoluer en fait jusqu'à Waterloo. C'est très très lent pour l'instant sur 9 km. Vous roulez au pas, moins de 10 km/h de moyenne. Donc il vous faut presque 40 minutes si vous devez traverser l'entièreté de la perturbation. Accident également sur le 40 à l'approche de Bruxelles depuis Everberg. Vous tombez dans des fils sur 8 km avec 15 minutes perdues. Une voie bloquée donc juste après la sortie de Sterrebeek. Pour rejoindre Bruxelles, ça coince aussi sur le 19 depuis Zemst, hein, avec plus ou moins 7 km bloqués, 30 minutes supplémentaires jusqu'au ring de Bruxelles. Et puis on retourne voir également du côté de l'E40 et le chantier de Wottemmerstal vers Bruxelles, 20 minutes dans l'autre sens vers l'Allemagne, 25 minutes. Et puis au niveau des transports en commun, pour l'instant pas d'infos à vous communiquer.
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0: Dans l'actualité, le corps de l'enfant retrouvé hier à Honnay sera autopsié aujourd'hui, mais selon les enquêteurs, il s'agit très probablement du petit Timéo, ce garçon de 5 ans porté disparu depuis la fin juin. Le corps a été retrouvé dans un sous-bois couvert de ronces et d'arbustes. Par contre, pas de traces du père de l'enfant. De nouvelles battues seront organisées ce matin. Une nouvelle fusillade a eu lieu hier soir à Saint-Gilles. Des tirs à l'arme automatique, selon le bourgmestre. Il n'y a pas eu de blessés. Le tireur a pris la fuite. Il s'agit de la 6e fusillade en 4 jours à Bruxelles. En France, une tornade a endommagé un village dans l'Aude. Les images impressionnantes montrent un tourbillon qui se déplace sous un ciel d'orage. Il y a une quarantaine de blessés, 300 habitants ont été touchés. Et puis, en sport, les Red Panthers sont qualifiés pour les demi-finales de la Coupe du Monde de hockey.
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0: Avec Hamid Faljaoui qui nous parle ce matin du nouveau bon d'État qui rapporte 3,7%. C'est une bonne nouvelle pour l'épargnant belge, sauf que les intérêts sont payés par l'État, donc par ces mêmes Belges devenus aussi contribuables. On décortique tout ça avec Hamid ce matin.
22: 3,7%, alors présenté comme cela, le nouveau bon d'État belge à 10 ans ressemble à une excellente affaire. Mais avant de sortir son portefeuille, il faut traduire ce chiffre, car un pourcentage sans explication, bah, c'est parfois une publicité déguisée. Alors un bon d'État, qu'est-ce que c'est? Bah, c'est très simple, vous prêtez votre argent à la Belgique et en échange, la Belgique vous verse un intérêt chaque année et promet de vous rendre votre capital à la fin. Ici, ce sera donc en 2036. Alors prenons 10 000 euros à 3,7%, eh bien l'État va nous verser 370 30 euros brut par an. Mais le fisc prélève 30% de précompte mobilier. Et dans notre poche, il restera donc 259 euros net. Voilà donc le vrai chiffre à retenir. Et encore, si la fiscalité ne change pas d'ici 2036, il faut bien garder à l'esprit cette échéance de 2036. Pourquoi est-ce important ? Mais parce que 10 ans, c'est long. On peut perdre son emploi. On peut vouloir acheter une maison ou devoir aider un enfant. C'est vrai, le bon d'État peut être revendu avant son échéance, donc avant 2036, mais revendre ne signifie pas récupérer tout son argent. Supposons que vous achetiez aujourd'hui à 3,7%. Eh bien, dans 2 ans, les nouveaux bons rapportent par exemple 5%. Eh bien, votre ancien bon, votre ancien titre devient moins séduisant. Pourquoi quelqu'un vous paierait-il le prix fort pour toucher 3,7% d'intérêt, alors qu'il peut obtenir 5% ailleurs? Et donc, pour revendre, vous devrez probablement baisser votre prix. Et donc, même un placement réputé sûr comme un bon d'État peut donc afficher une perte. Alors, si vous attendez 2036, eh bien, c'est vrai, vous pouvez dire, j'ai qu'à attendre 2036 à l'échéance. Et là, effectivement, l'État vous rendra normalement vos 10 000 euros. Mais une petite voleuse sera passée entre-temps, et c'est l'inflation. Avec 10 000 euros, vous remplissez aujourd'hui un certain nombre de caddies. Mais dans 10 ans, la même somme en remplira moins. Avec une inflation, par exemple, moyenne de 2% par an, eh bien, les 10 000 euros récupérés en 2036 n'auront plus qu'un pouvoir d'achat équivalent à environ 8 200 euros actuels. Et donc, c'est vrai, l'État protège donc votre capital en euros, mais pas complètement votre pouvoir d'achat. Alors, vous allez me dire, est-ce que c'est un mauvais placement ? Non, il peut convenir à celui ou celle qui veut un revenu prévisible et qui possède déjà une réserve pour les imprévus. Mais y placer l'argent dont on pourrait avoir besoin demain serait sans doute donc une erreur. Ah, donc le mot important n'est pas seulement État, hein, qui rassure, c'est surtout 10 ans. Alors, et puis il faut retourner le miroir. Pourquoi est-ce que la Belgique offre-t-elle aujourd'hui 3,7%? Un niveau qu'on n'a pas connu depuis 2012. Alors, pas parce que le gouvernement est devenu tout d'un coup généreux, s'est transformé en Saint-Nicolas, pas du tout. Si l'État paye aujourd'hui davantage les épargnants, c'est parce que les marchés financiers lui réclament davantage encore. Et si les marchés financiers réclament davantage, c'est parce que notre dette publique est énorme et que nos déficits budgétaires ne sont pas maîtrisés. Et donc, voilà le paradoxe. Les 259 euros nets encaissés par l'épargnant ne tombent pas du ciel. Ils proviennent indirectement, eh bien, de la poche du contribuable, c'est-à-dire nous. Plus la Belgique renouvelle sa dette à des taux élevés, ce qui est le cas pour le moment, plus elle paye des intérêts. Et chaque euro consacré à ses intérêts est un euro qui ne finance ni un enseignant, on en parle beaucoup en ce moment, ni une pension, ni un lit d'hôpital. Et donc, c'est vrai, le bon d'État à 3,7% peut être une opportunité individuelle, mais collectivement, c'est un avertissement. Donc, pour nous tous, l'État nous propose 3,7%. Ne le remerciez pas trop vite. C'est nous, contribuables, qui payerons les intérêts.
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0: Don't Stop Believing, c'était Journey.
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0: C'est la rentrée pour lui aussi avec un nouvel horaire. On va le retrouver d'ici quelques instants. Mais accueillons-le en studio pour sa rentrée. Jules, bonjour.
2: Oh, bonjour Raphaël, bonjour à tous et à toutes.
0: Le mardi maintenant, on vous décale d'un jour. Voilà. Bah, oui, ça vous va?
2: Oui, d'être décalé, ça me plaît.
0: En même temps, vous n'avez pas le choix. Non. C'est pas nous qui choisissons. Bon Jules, dans quelques instants, on parlera de quoi?
3: Judas Priest et un procès retentissant.
0: Oh là là, ça démarre bien. À tout de suite.
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1: Et donc, il est toujours avec nous en studio depuis tôt ce matin, parce que cet homme est un lève-tôt. Il prépare les choses bien, certes, avec professionnalisme. Et donc, on va revenir sur un procès qui a défrayé la chronique et marqué le monde du rock. C'était il y a 36 ans, Jules.
2: Presque jour pour jour, oui.
1: Voilà, alors ce qu'on est en train d'écouter, c'est pour illustrer le propos qui va suivre, c'est « Better by you, better than me » de Judas Priest.
2: Eh oui, hier, les membres de Judas Priest ont sûrement fêté l'anniversaire de leur victoire au procès qui a prouvé qu'aucun message subliminal ne se cachait derrière les paroles de leur chanson « Better by you, better than me » qu'on vient d'entendre. Je vous raconte. En 1985, deux amis, Raymond, 18 ans, et James, 20 ans, se suicident, paix à leur âme, évidemment. Oui. Les causes, écoutez, les deux mineurs, parce que la majorité est à 21 ans aux États-Unis.
1: Oui.
2: Les deux mineurs avaient comme petits jouets de vrais fusils à pompe chargés. Ils avaient un peu bu, c'est-à-dire qu'ils étaient pleins comme une tournée de Metallica.
1: C'est pas l'idéal.
2: Ou comme une narine de Gabriel Attal, c'est vous qui choisissez. Et ils avaient fumé tout ce qu'ils avaient sous la main, y compris les pneus de leur pick-up Ford V8 qui fumait et qui consommait encore plus qu'eux. Avouez que le cocktail est assez...
1: C'est pas l'idéal, dans la vie, c'est pas l'idéal, non.
2: Mais, les familles sont formelles. Si les deux jeunes ont décidé de se donner la mort, c'est que... Ils écoutaient de la musique.
1: Mais non.
2: Non.
1: Non.
2: Si. Oh, comme disait l'autre. Leur envie subite de mourir serait survenue après qu'ils ont entendu un message, je cite, inaudible et caché, donc déjà, sur l'album Stained Glass de Judas Priest, que si on l'on jouait à l'envers le vinyle, il semblait dire quoi ?
1: Ça, c'est vraiment tordu, ça.
2: Qu'est-ce qu'il disait ?
1: Je ne sais pas, qu'est-ce qu'il disait ?
2: Alors, est-ce qu'il disait, vous êtes des gros nazes, tuez-vous, c'est un ordre ?
1: Mais non.
2: Non, le message, c'était « do it ». Do it, fais-le, faites-le.
1: Oui, ben, enfin, ça peut, voilà.
2: Non, on est d'accord. Oui. Do it, c'est pas vraiment un message meurtrier. D'ailleurs, 3 ans plus tard, en 88... Si Nike a choisi comme slogan Just Do It,
1: il y aurait eu beaucoup de morts.
2: C'est
1: avec
2: probablement
1: des baskets,
2: pour pouvoir se suicider la totalité de leur clientèle et renouveler sa clientèle. Donc, ils sont forts. C'est vrai qu'il y a très, très, très fort. Alors, j'aurais pu croire les familles. Parce qu'il est arrivé quand même que des chansons donnent réellement envie de mourir. Hein, mais j'ai vérifié. À l'époque, Jean-Pierre François n'avait pas encore sorti sa chanson « Je te survivrai ».
1: Pour ceux qui s'en rappellent. Oui.
2: Voilà, qui dès la première écoute, à l'endroit, donnait envie de mourir. Hein, mais pas à deux, hein, si on se réfère au titre, évidemment, puisque « Je te survivrai ». Et le premier album de Richard Berry, « Visiteur », n'était pas sorti, il n'est jamais sorti même, aux USA.
1: Mais pourquoi vous nous parlez de Richard Berry ? Qu'est-ce qu'il vient faire dans cette histoire ?
2: Alors déjà, parce que Richard Berry, sa première chanson « Visiteur » était un attentat musical et poétique.
1: Génial.
2: Je vous rassure, à part sa carrière de chanteur, il n'y a eu aucune victime. Et deux, parce qu'en fait, il existe un autre Richard Berry, pas le comédien méchant.
1: Subtilité,
2: non,
1: alors.
2: Non, voilà, il existe un autre. Lui, il avait du talent pour la musique et il a écrit et chanté avec les Pharaohs.
1: Vous le dites bien, c'est très bien.
2: C'est dire si le titre est vieux, quand même. Il a chanté quoi ? Il a chanté Louis Louis.
1: Le Louis Louis repris en 63 par les Kingsmen, qui avait aussi un message caché ou...
2: Exactement.
1: Mais non.
2: Eh bien, si, exact. Le FBI s'en est mêlé, figurez-vous.
1: À ce point-là ?
2: Ils ont bossé 2 ans pour arriver à la conclusion, mais c'est vrai, c'est
1: rien.
2: Authentique, hein, qu'il n'y avait absolument rien à chercher.
1: 2 ans à payer des mecs pour dire qu'en fait, il n'y a rien.
2: Exactement. On dirait l'équipe de France de football. Voilà. Alors, on doit comprendre quelque chose. Tenez-vous le pourdit, les messages cachés, ça ne fonctionne pas. Par exemple, quand je dis à ma fille, c'est le bazar dans ta chambre, elle ne comprend pas le message caché qui est range ta chambre. Elle me répond oui et elle fait autre chose. Notez qu'elle ne comprend pas non plus quand je lui dis range ta chambre.
1: Ça marche dans les deux sens. Caché ou pas caché, ça marche pas de toute façon.
2: Bref, il y a plein de groupes qui ont des chansons avec des messages cachés, exprès ou pas, par exemple. Il y a un vrai message chez Pink Floyd qui dit « Félicitations, vous avez trouvé le message secret ». Évidemment, ça le dit en anglais. C'est dans un titre de 1979 qui s'appelle « Empty Spaces ». Oui. Écoutez chez vous, si vous avez un vinyle, vous écoutez à l'envers.
1: Excellent.
2: Vous allez voir, c'est vrai et c'est drôle. Il y a le message de Stairway to Heaven, dans Stairway to Heaven, qui dit « Et là aussi, je peux vous dire, j'ai vérifié, c'est sûr, j'ai bien écouté. Dans Stairway to Heaven, le message, tu passes à l'envers, ça dit « Le trésor de Terre-Monde appartient à Julo de Classique 21 ». Ils l'ont dit.
1: Voilà.
2: Et alors après, après l'escalier vers le paradis, on prend la Highway to Hell de AC/DC. Et si vous inversez cette autoroute de l'enfer, il y a un message qui m'a été confirmé par Denis Lagasse qui dit le ring est bouché en arrivant sur Bruxelles. Voilà. Donc, vous voyez, il y a quand même pas mal de messages.
1: Oui, c'est vrai.
2: On peut faire un peu tout ce qu'on veut avec les messages à l'envers. Ça n'existe pas. On n'écouterait pas...
1: L'original de Louis-Louis.
2: Oh ouais,
1: ça moi, je n'ai jamais passé le matin. Allez, ce sera l'occasion. Merci, Jules. On vous retrouve mardi prochain.
2: À mardi.
1: Ou en podcast sur RTBF Ovio. Merci, Jules.
2: Merci à toi.
1: Ciao.
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0: l'original de l'original. Donc Richard Berry and the Favaros en 1957, c'était Louis Louis sur Classique 21. On aura dans les prochaines secondes Blackberry Smoke, ça arrive dans pile 10 secondes, restez avec nous.
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A good one coming on. C'était Blackberry Smoke sur Classique 21. On aura Denis Collard d'ici quelques instants pour la météo complète du jour. L'information avec Florence et puis Guillaume pour le point route juste après Baby Bird. 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
2: Il faut s'habituer. Il est 9h, bon début de journée. Je venais justement de dire, depuis lundi, je ne me suis pas pris les pieds dans le tapis. Là, évidemment...
3: Et là, il y a le monsieur qui est venu vous interrompre.
2: Mais oui, en même temps, c'est son job de m'interrompre. Guillaume, comment ça se passe sur les routes?
3: Alors, on a une bonne nouvelle parce que l'accident à Willard est terminé, en tout cas au niveau du dépannage. Et donc, on va retrouver un trafic normalisé. Toutes les voies sont rendues à la circulation. Donc, depuis Waterloo, ça prend un petit peu de temps. Il reste une queue de bouchon. Encore 4 km d'embouteillage. Mais nous sommes passés maintenant à 20 minutes de retard estimé. Donc, voilà, ça s'est bien amélioré. Direction Léonard. Et puis nous avons aussi une amélioration du côté de l'autoroute 40 hein, direction Bruxelles. On voit que ça commence à aller un petit peu mieux. Il reste 10 minutes depuis Everberg. Il y a ce chantier à hein, Kreinem, on vous le rappelle. Les voies sont rétrécies direction Bruxelles et puis également dans l'autre sens en direction Liège. Il y a aussi une voie à contresens. Et puis on regarde un petit peu en Wallonie ce qui se passe. Deux gros chantiers hein, c'est Votem, Herstal pour l'instant vers Bruxelles 20 minutes depuis Lons 15 minutes. Et puis il y a également un gros ralentissement quand même sur l'autoroute.

0: Son papa, les recherches reprennent ce matin du côté de Honwe en province de Namur. Un corps a été retrouvé hier. C'est sans doute celui du petit garçon de 5 ans. L'autopsie doit l'identifier formellement aujourd'hui. Mais les enquêteurs n'ont toujours pas retrouvé la trace du père, Brian Brigou. David Rimaud est commissaire à la cellule des personnes disparues de la police fédérale.
1: On fait des battues pour à la fois découvrir des éléments d'enquête qui nous permettraient de comprendre ce qui s'est passé, mais aussi évidemment pour retrouver le papa de Timéo, qui à l'heure actuelle est toujours porté disparu et donc qui peut toujours être aussi bien vivant que décédé.
2: Vous n'excluez aujourd'hui aucune piste, tout reste encore très ouvert dans cette enquête?
1: Oui, la seule certitude qu'on a s'il s'agit de Timéo, c'est que la disparition de l'enfant sera résolue avec son identification. Concernant la disparition de son papa, là, effectivement, toutes les pistes restent toujours ouvertes, comme au premier jour de la disparition.
0: Des propos recueillis par Benjamin Carlier. Au moment de sa disparition, Brian Brigou portait un bracelet électronique. Il avait été condamné pour des faits de violence. De nouveaux tirs cette nuit à Saint-Gilles, en région bruxelloise. Il était environ 21h quand des tirs à l'arme automatique ont résonné au même endroit que samedi soir, près d'une pizzeria où les clients se sont alors réfugiés sous les tables. Hier, il n'y a pas eu de blessés, heureusement. Le tireur a pris la fuite. Selon le bourgmestre, il s'agirait d'un règlement de compte entre dealers de drogue du quartier. Et il s'agit du troisième jour consécutif marqué par des tirs à Saint-Gilles. Le bourgmestre de Saint-Gilles répète donc son appel pour obtenir du renfort. On écoute Jean Spinette.
3: Ici, moi, j'en appelle simplement une présence soit de policiers renforcés avec des appuis policiers, soit à défaut l'armée, l'article 43 de la loi de police intégrée. Le bourgmestre n'a plus que l'ordre public dans ses compétences, mais désolé, ici, on a dépassé toute limite. Les citoyens se demandent si les appels que je lance depuis près de 3 ans, on a retrouvé des impacts de balles dans l'école de la place Bethléem, puis après, ça a été un impact de balles dans une maison. Maintenant, c'est encore une autre dame, une personne charmante du quartier. Ça suffit ici, des enfants qui assistent à des tirs à la Kalachnikov. Moi, j'ai vu des impacts de balles, de grosses douilles qui étaient enfoncées ou presque dans le sol du bitume de la rue. Ça ne va pas. Même nos policiers d'élite n'ont pas des gilets pare-balles en permanence qui permettent de retenir ce balle.
0: Interview réalisée ce matin par Geoffroy Fabré. Le ministre de l'Intérieur, Bernard Quintin, doit se rendre ce matin à Saint-Gilles. Et Saint-Gilles n'est pas la seule commune concernée, puisqu'il y a aussi eu des tirs ce week-end relevés contre un commissariat d'Anderlecht et à Molenbeek aussi, où une personne a d'ailleurs été blessée. Une semaine rythmée par la rentrée scolaire, qui peut aussi rimer avec bonnes affaires. Parlons solution, l'opération de la RTBF. Et justement, pour réduire la facture de rentrée, l'une des pistes, eh bien, ce sont les magasins de seconde main où les prix défient toute concurrence, sur certains sites internet. Simon Verriot s'est rendu dans un magasin de seconde main du Brabant Wallon.
4: Dans ce magasin de seconde main de Louvain-la-Neuve, la rentrée est une période plutôt chargée. Noëlle Gouvartz, présidente de l'ASBL Truc à Troc.
5: Le rayon jouets, livres, petit matériel scolaire et tout ça a toujours mieux fonctionné à la limite que les vêtements.
4: Ce magasin à but social, tenu par des bénévoles, est voisin d'une école primaire. Pratique.
6: Un cartable par exemple, ça coûte combien?
5: 4-5 euros.
6: Un maillot pour le cours de piscine?
5: 2-3.
6: Des chaussures de sport?
5: En très bon état, 5-6 euros. En très bon état. Usagé, 3 euros.
4: Dans les rayons, des objets de fait en très bon état et de bonne qualité, à des prix défiant toute concurrence, pas vraiment, plus vraiment, et ça se ressent. Et
5: malheureusement, les gens vont acheter principalement sur Internet, il faut bien dire, ou qu'il y en a qui le font, ou qui vous répondent, oh ben, ça ne coûte que 3 euros chez Shine, vous voyez, donc si, ça nous impacte, il n'y a rien à faire.
4: Malgré cette concurrence venue du net, le secteur de la seconde main reste attractif. La Croix-Rouge, par exemple, a publié les chiffres de ses 104 vestiboutiques. Elle a vendu 1 million d'articles en 2025, dont du matériel scolaire en quantité, soit 300 tonnes de biens réutilisés.
0: On passe au sport. Une athlète belge vient de réussir un très bel exploit du côté de Chamonix. Elle s'appelle Noémie Lepoutre, elle a 22 ans et elle vient de Hanu. Hier, elle a gagné la manche d'ouverture de l'Ultra Trail du Mont Blanc, le rendez-vous de course de montagne le plus prestigieux du monde. Elle a parcouru 39 km avec un dénivelé positif de 2300 mètres en moins de 4 heures. Elle a donc été la femme la plus rapide et sur les 1500 participants, seuls 21 hommes ont terminé devant elle. Cette victoire, elle en rêvait depuis longtemps.
7: C'est magique, c'est juste magique. Cette ligne d'arrivée, je la voyais depuis que je suis toute petite quand on vient l'été voir les courses que papa fait sur la semaine de l'UTMB. Et j'en rêvais, j'avais 6 ans, j'avais des étoiles plein les yeux. Avoir ces grands champions qui passent les lignes d'arrivée. Et aujourd'hui, j'ai pu la passer avec beaucoup d'émotion et de joie et d'accomplissement de cette saison. J'ai pas encore tout ouvert ni tout géré. Aujourd'hui, on va prendre le temps.

0: Et je suis la semaine à Chamonix pour profiter de tout ça. Je sais que ça va être l'émulsion et qu'on ne va pas avoir beaucoup le temps de s'en rendre compte, mais quand on redescendra sur sa petite planète, c'est sûr que les émotions vont retomber et voilà.
1: Noémie Lepoutre, contactée par David Bertrand. Et puis la quatrième étape du Tour d'Espagne, disputée en Andorre aujourd'hui. Elle sera courte mais difficile, avec l'ascension de trois cols de première catégorie. Hier, je vous rappelle que l'étape du jour a été neutralisée et puis annulée en raison de la météo, de la pluie, un orage, de la grêle qui se sont invités à 20 km de l'arrivée. Rien n'a changé au classement général. Pogacar possède toujours 9 secondes d'avance sur Wout van Aert. Voilà qui marque la fin de ces infos. Que vous soyez, merci de nous écouter.
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3: Merci Florence. Rendez-vous tout à l'heure. 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

0: Faut-il encore les présenter? Et si d'ici à l'instant sur Classique 21 en 1979, 9h11, bon mardi matin, très heureux de vous accompagner sur le chemin qui vous amène au travail, à l'école ou peut-être tout simplement à la maison. Hein, si vous êtes chez vous en ce moment, en tout cas montez un peu le volume parce qu'on a de bonnes choses à vous offrir. On aura Bruce Springsteen dans quelques instants, les Eagles ou encore Bad English et puis le concours. On reviendra, on rediffusera une fois de plus le petit mix avec les quatre extraits musicaux. Petit mix qui pourrait bien déboucher sur vos prochaines vacances. En tout cas, c'est le cadeau qu'on vous offre cette semaine à l'issue du tirage au sort qui aura lieu aux alentours de 9h15 vendredi. 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C'est pour ça aussi qu'on vous diffuse à plusieurs reprises ce petit mix parce que c'est peut-être pas évident à la première écoute et donc le temps de faire quelques recherches et de nous envoyer votre réponse correcte par SMS. On aura le temps de vous le rediffuser. Bah, allez, on le fera aux alentours de 9h30. Comme ça, vous êtes fixés. En attendant, Ousior et le boss arrive.
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0: Dancing in the Dark en 83 sur l'album Born in the USA. C'était Bruce Springsteen sur Classic, 21h20. Et par rapport au clip vidéo qui accompagne cette chanson, où on voit Bruce Springsteen qui danse sur scène avec notamment Courtney Cox. Mais chaque fois que ses enfants maintenant revoient la vidéo qui passe à la télévision, ou bien quand ils se font une petite soirée vieux clip vidéo, il le disait dans sa biographie, mes gosses se foutent de moi quand ils voient ma manière de danser à l'époque en 1984. Voilà, toujours avec une bonne ambiance et de la bienveillance qui caractérise la famille Springsteen. Dans quelques instants, Lenny Kravitz nous rejoint sur Classic 21.
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Low, c'était Lenny Kravitz sur Classique 21. Dans 4 petites minutes maintenant, on reparlera de vos futures, peut-être probables prochaines vacances avec le bon d'achat qu'on vous offre cette semaine, un bon d'achat d'une valeur de 2000 euros. Avant cela, voici les Eagles.

0: Peaceful Easy Feeling, c'était les Eagles sur Classique 21.
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0: Voilà, via les réseaux sociaux, certains me disent oh, c'est facile, d'autres me disent bah, on ne sait pas, mais on n'arrive pas à le trouver. Rassurez-vous, on vous le diffusera encore à plusieurs reprises d'ici au tirage au sort vendredi. Donc vous aurez l'occasion de vous reconcentrer, de pouvoir faire quelques petites recherches pour nous envoyer la bonne réponse. De toute façon, vous avez jusqu'à vendredi 9h. Je le rappelle, dans quelques instants, l'inforoute et puis George Michael et puis la séquence Let's Work Together depuis la rentrée, depuis hier. Donc elle est programmée à 9h45 pour ceux qui l'attendent.
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0: À Guillaume, 9h33, on part sur le R3 de Charleroi.
18: Oui, parce qu'il y a un utilisateur de trottinette en ce moment qui se situe sur la bande d'arrêt d'urgence. Donc, soyez bien prudents. Lorsque vous passez Montigny, le Tilleul, direction Gouy, vous risquez d'apercevoir ce piéton avec une trottinette apparemment. Donc, soyez bien prudents. Nous avons aussi encore quelques ralentissements en Wallonie quand on regarde le 42 entre Spy et la sortie 14 pour Ligny-Sambreville. Encore 15 minutes sur 4 km pour passer ces voies rétrécies dans le balisage. On regarde aussi en province de Liège, hein, sur l'autoroute 40, ça s'est bien amélioré depuis l'heure de pointe. Hein. Si vous arrivez par Loncin, une dizaine de minutes sur 7 km. Et puis dans l'autre sens, si vous arrivez par Barchon, là aussi 5 à 10 minutes perdues tout au plus. On regarde du côté de Bruxelles. Et pour l'instant, pas de gros blocages, si ce n'est une circulation dense encore entre Waterloo et Léonard. Et aussi des embouteillages qui peuvent apparaître entre Sterrebeek et Kreinem. On vous rappelle qu'il y a un chantier qui se tient en ce moment à Kreinem dans les deux sens de circulation. Les voies sont rétrécies et déviées.
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0: JJ Cale sur Classic 21 avec Eric Clapton à la guitare, c'était Roll On.
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0: Et c'est Julie Simon qu'on accueille au téléphone. Julie, bonjour.
2: Bonjour Ravel.
0: Vous êtes directrice générale de Ucoupia, donc ça s'écrit U-C-O-O-P-I-A. On est à Bruxelles ce matin avec vous, ma chère Julie. Et pour décrire un petit peu ce que vous faites, ce qu'est Ucoupia, vous dites que c'est une ONG, donc une organisation non gouvernementale des universités qui relie savoir et terrain. Maintenant, qu'est-ce qui se cache derrière cette phrase, Julie ?
2: Ah ben en fait, c'est qu'on est une ONG, donc une organisation non gouvernementale qui met en œuvre des projets de coopération au développement, principalement dans les pays du Sud. Tout ça pour renforcer la solidarité internationale, les principes d'équité, la durabilité de ce qu'on fait, par exemple, dans des thématiques de la santé ou de l'agriculture.
0: D'accord, donc vous soutenez aussi tout ce qui est commerce équitable, les choses qui vont dans ce sens.
2: On peut tout à fait avoir des activités qui vont dans ce sens-là. Alors, souvent, dans les pays dans lesquels on travaille, on est plus en amont de la chaîne. Et donc, on sera plus à appuyer la transition agroécologique. Parce que, par exemple, dans beaucoup de pays d'Afrique dans lesquels on travaille, comme au Sénégal, au Bénin, au Congo, en République démocratique du Congo, les sols ont été beaucoup appauvris au fil des années à cause de beaucoup d'intrants chimiques, mais aussi à cause des dérèglements climatiques qui sont là. Et donc, on accompagne plutôt là des paysans, des communautés, des coopératives ou des entrepreneurs à adopter des pratiques agroécologiques, donc de culture agricole qui soit plus durable pour un futur amélioré et des revenus améliorés.
0: Plus en accord avec la nature. Et quand vous dites que vous travaillez avec des universités, ce sont lesquelles ? Toutes ?
2: Alors, on travaille avec beaucoup d'universités, mais on a 3 universités mères. Donc, ce projet d'Ucoupia a été porté par les ONG, les universités de l'ULB, l'Université de Liège et l'Université de Mons, qui sont vraiment nos 3 universités mères. Et à côté de ça, dans chacun des pays d'intervention, on a des accords cadres avec des universités locales. Donc là, on travaille vraiment avec beaucoup d'universités au niveau mondial, dans les 9 pays dans lesquels on intervient.
0: D'accord. Donc pour les curieux qui nous écoutent, on va donner le site internet, c'est ucoupia.org. Donc ça s'écrit U-C-O-O-P-I-A, donc U-C-O-O-P-I-A.org. Et vous existez depuis combien de temps ?
2: Alors, Ucoupia elle-même est née en 2026, mais elle est le fruit de fusion de 2 ONG précédentes qui s'appelaient ULB Coopération et Eclosio. Et ces ONG trouvent ancrage dans les universités depuis des dizaines d'années. D'accord. Donc, la plus ancienne date de 1938. Donc, c'est un long passé. Et évidemment, tout ça a beaucoup changé avec les années.
0: D'accord.
2: Et la plus ancienne était très ancrée à l'ULB dans des projets de santé. Et c'est vraiment une des thématiques qui est encore très, très vivante chez nous. Donc, comment arriver à offrir des soins de qualité au plus grand nombre de personnes dans des systèmes très fragilisés comme la République démocratique du Congo par exemple.
0: D'accord, parfait. Comme ça on a bien cerné un petit peu ce que vous faisiez chez Ucoupia, on a bien compris et vous êtes là parce que vous êtes en phase de recrutement parce que voilà, c'est une fusion de plusieurs structures, l'actuelle est assez moderne, 2026, mais vous recherchez un ou une chargée de communication spécialisée en marketing socioculturel.
2: Exact, oui, tout à fait. Donc, je cherche très active de ça. Et en fait, on cherche vraiment un profil d'une personne qui aurait envie de faire partie d'une équipe qui est plutôt très dynamique, très enthousiaste et motivée. Il y a beaucoup de boulot pour contribuer à la bonne visibilité de l'ONG. Et là aussi, vous disiez au début qu'on relie savoir et terrain. Et quelque part, le profil qu'on cherche, c'est ça aussi. C'est un métissage entre des pratiques issues du marketing, mais adaptées au secteur associatif, au secteur de la coopération au développement. Donc, on cherche quelqu'un qui soit capable d'utiliser des outils de marketing et de les transposer utilement à des métiers qui ont du sens et à des projets qui ont beaucoup de sens.
0: D'accord.
2: Et ça se situe Ouais,
0: allez, non, allez-y, allez-y, allez-y, allez-y, non, désolé.
2: Bah, ça se situe tant en termes de construction d'une stratégie pour cette nouvelle ONG que de la mise en œuvre de cette stratégie aussi au sein d'une équipe de communication qui a pour le moment 3 personnes basées en Belgique et puis d'autres personnes qui sont aussi basées dans nos pays d'intervention.
0: D'accord, il faut un diplôme particulier, une expérience particulière où vous pouvez former quelqu'un qui éventuellement aurait un minimum de base dans le secteur ?
2: On demande de l'expérience. Un diplôme, c'est super, mais s'il y a une expérience, c'est tout à fait OK. Mais on demande une expérience en communication et en marketing, quoi. De minimum 4 ans de marketing. Vraiment, on a besoin de quelqu'un qui est déjà une pratique de ce que c'est et d'accord. L'expérience en communication, quoi.
0: D'accord.
2: C'est pas un junior qu'on cherche pour ce coup.
0: Oui, c'est vraiment quelqu'un qui peut déjà démarrer quasi tout de suite, quoi. Parfait, on a bien compris le message. Je vois que l'offre, elle est valable jusqu'au 30 août. Est-ce que si on dépasse, ça va aussi ou non? Vraiment, le 30 août, vous arrêtez tout?
2: Ah, ce serait vraiment bien de respecter, mais ce serait vraiment bien de respecter.
0: D'accord,
2: voilà.
0: Parfait. C'est pour un équivalent temps plein ou à 4/5 basé à Gembloux et à Bruxelles.
2: Tout à fait.
0: Pour postuler, on va sur www.ucopia.org dans la rubrique Vous impliquer. Donc Ucopia, je rappelle que ça s'écrit UCOOPIA. Ou bien on vous contacte, vous, Julie, directement, julie.simon, comme le prénom masculin, @ucopia.org. Et on met évidemment tout sur classique21.be dans la rubrique Let's Work Together pour retrouver toutes les références et le descriptif de l'offre d'emploi. Merci, Julie.
2: Grand merci à vous et à toute l'équipe.
0: Avec plaisir. À bientôt, peut-être. Au revoir, Julie.
2: J'espère. Très bonne journée. Au revoir.
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0: Bad English avec Forget Me Not sur Classique 21. On aura Aretha Franklin dans quelques petites secondes, dans 20 secondes à peine. Restez avec nous.
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0: Aretha Franklin sur Classique 21. Vous imaginez si c'était une marque de moto?
1: Aretha Cinéma.
0: Comment?
1: Aretha Cinéma.
0: Pourquoi ça, Aretha Cinéma?
1: Arrête ton cinéma.
0: Arrête ton cinéma.
1: Oui, d'accord. Cinéma.
0: Moi, je pensais plutôt à Franklin, genre une marque de moto. Aretha Franklin, ça fait du bruit.
1: Ah oui.
0: Voilà.
1: Oh, joli.
0: Oui, voilà, c'est
1: bon, dites, on peut continuer longtemps comme ça.
0: C'était mardi calembour.
1: Ah, t'as peu, hein.
0: 9h58, un truc de dingue. C'est un hommage à Philippe Bouvard, peut-être, qui aimait aussi les calembours
1: c'est
0: et
1: vrai.
0: Les choses comme ça. Ça m'a fait bizarre, hein, ceci dit, hier... Alors après, il avait un âge très respectable.
1: Oui, c'est ça.
0: Mais je me dis, allez, c'était quand même toute mon enfance, des trucs que les parents écoutaient à la radio. Et voilà. Ah bon, bref. Je referme la parenthèse. Vous allez bien, vous?
1: Ça va super.
0: Vous êtes en forme?
1: En super forme.
0: Magnifique, avec le retour du
1: commissaire Piscataire qui me rejoint à 10h45
0: bon pied, bon
1: dans
0: Tempo.
1: Il m'a dit que ce serait le thème de la rentrée. Pour la rentrée.
0: D'accord, quoi? Ce serait quoi le thème de la rentrée?
1: Bah, le thème de la rentrée sur les routes. Attention aux enfants, attention tout
0: ah,
1: ça.
0: Ah oui, évidemment. Très attention avec la rentrée des classes. Vous pensez qu'il a mis beaucoup de PV pendant ses vacances?
1: Oh, j'espère. Peut-être qu'il me fera un cadeau, du coup.
0: Je ne sais pas.
1: S'il a eu un bonus.
0: Je ne sais pas, vous savez, c'est le mec qui rentre de bonne humeur le soir parce qu'il a mis le nombre de PV qu'il voulait.
1: Oh oui.
0: Il part le matin en se disant, il m'en faut 15
1: aujourd'hui. Il m'en faut 17 aujourd'hui, je monte ma barre.
0: Oh, il monte sa barre.
1: Il monte sa barre de...
0: Oui, bah écoutez, vous m'en direz tant. L'info, c'est dans quelques instants, Fanny.
1: Oui.
0: Et la barre du commissaire tout à l'heure.
1: Eh ben exactement.
0: Pour son retour.
1: Let's go.
0: Denis, on attend une journée calme avec quelques gouttes, c'est limité au sud du pays.
2: Oui, progressivement, ces petites pluies vont donc nous quitter et on retrouvera un temps assez sec partout. Quelques gouttes encore près de la frontière allemande en tout début d'après-midi. Soleil voilé, néanmoins, avec l'impression d'un ciel un peu laiteux, mais on reconnaît déjà la douceur, on l'aperçoit déjà ce matin et ça se confirmera par les températures de l'après-midi. 17 à 19 degrés sur les reliefs, 23 à localement 24 degrés pour le centre du pays, le tout agrémenté d'un petit vent d'est.
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1: Et nous y voilà, il est 10h. C'est Guillaume Caremans, hein, je pense, qu'on retrouve sur les routes. Bonjour Guillaume.
4: Bonjour.
1: Eh ben, c'était un peu le bazar à Sambreville. J'ai dû faire un énorme détour. J'ai traversé toute la Belgique.
4: Ils sont en train de refaire la chaussée vers Mons pour l'instant. Et donc, on a vraiment des fils qui se tiennent entre Spy et la sortie 14 hein, pour Sambreville-Ligny. Encore 10 minutes estimées pour traverser via ce chantier sur 4 km. Ce matin, on était plutôt à 20-25 minutes. Ce chantier qui se tient jusqu'à la fin du mois d'août. Donc, encore un petit peu de patience si vous devez passer par là-bas. Nous avons un nouvel accident à Willaert sur le ring de Bruxelles avec des fils depuis Waterloo. C'est déjà un peu plus calme par rapport à l'heure de pointe. 10 minutes perdues sur 4 km. C'est le deuxième accident dans ce secteur pour ce mardi, direction Zaventem. Et puis nous avons encore un petit peu de ralentissement aussi sur le 40 de Pisterbeek, 8 minutes perdues. Et puis dans le chantier d'Erstal-Votem, ça s'améliore. Encore 5 à 10 minutes depuis Cherat ou bien depuis Lancin.
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1: Et voici votre journal présenté par Lionel de Neubourg. Bonjour.
6: Bonjour, le ministre de l'Intérieur sur le terrain ce matin, Bernard Quintin, visite le commissariat de Saint-Gilles en région bruxelloise. Après les multiples fusillades ces derniers jours, la dernière en date c'était hier soir avec des coups de feu tirés à l'arme automatique un peu après 21h, le bourgmestre de Saint-Gilles en a ras-le-bol, Jean Spinette envisage une demande de réquisition d'agents de la police fédérale. Les battues reprennent ce matin à Honwé, près de Dinan, pour retrouver le père de Timéo, ce jeune garçon de 5 ans.

de s'arrêter perdure, comme le stationnement le long des routes. Interdiction aussi de rouler à plus de 50 km/h. Et bien sûr, l'accès au site des Hauts-de-Fagne est toujours interdit actuellement. Les Red Panthers qualifiés pour les demi-finales de la Coupe du Monde de hockey. Hier soir, les joueuses belges ont partagé 0-0 face à l'Argentine. Au prochain tour, les Belges joueront face aux Néerlandaises, triple championne du monde en titre. La demi-finale se jouera à Amsterdam, aux Pays-Bas. Le Tour d'Espagne fait étape dans la principauté d'Andorre aujourd'hui. Une étape très montagneuse pour les cyclistes. Au classement général, Tadej Pogacar possède toujours 9 secondes d'avance sur le Belge Wout Van Aert. Étape à suivre en télé sur Tipeee et sur Ovio à partir de 14h30. Voilà pour l'info. Belle matinée avec nous.

Et sous ces airs de petits morceaux d'amour, oh, chaque respiration que tu prends, je suis là, je te surveille, je serai toujours là. C'est véritablement l'histoire d'un

0: stalker, un admirateur, un monomaniaque, un traqueur, un taré qui est là, à chaque respiration, tapis dans l'ombre, prêt à surgir pour sans doute faire du mal. Every breath you take, c'était Police.
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0: Bonjour tout le monde, ravie de vous retrouver. Ça y est, nous sommes mardi, le 25 août, ce qui veut dire que la rentrée pour les plus petits, ça y est, c'est fait. Le plus dur est là. On va reprendre nos bonnes vieilles habitudes, on va égrener cette playlist comme on l'aime, tranquillement. On va vous permettre de vous concentrer, de bosser correctement. Si vous êtes encore en vacances, il y en a, je le sais. Eh bien, profitez-en pleinement. C'est bien d'être en vacances un peu décalé comme ça aussi. Et puis, nous aurons à 10h45, je vous l'ai dit, le commissaire Kiskater qui sera de retour. Et à 11h11, notre moment M. Tout de suite, place à Amy Winehouse, Rehab.

0: Comme quoi, écoutez, un titre au casque change tout. Et là, on se rend compte qu'ils avaient joué sur la stéréo à fond. Je pense que je ne l'avais jamais remarqué. Dieu sait que j'ai usé ce vinyle. Là, vraiment, il y a l'oreille droite où il y a ce... À mon avis, c'est le bois de caisse claire où on le frappe de manière un peu brute comme ça. Lou Reed, Vicious, extrait du second album de Lou Reed, Transformer, qui sort en 72, enregistré au studio Trident avec toute une partie de l'équipe technique de David Bowie, puisque c'est lui qui est à ses côtés pour produire l'album. Et ça, c'est la plage d'ouverture. Vicious, Vicious, You Hit Me With A Flower. Drôle d'entrée en matière. On ressent ici l'influence d'Andy Warhol. Alors, il n'est plus du tout dans les parages, hein, mais ça reste quand même imprimé dans Lou Reed, cette fameuse époque de la Factory. Lou Reed se souvient d'un moment précis. Warhol lui avait demandé « Pourquoi t'écrirais pas un titre qui porterait le nom de Vicious, méchant ?» Lou lui répond « Bah ok, mais quoi, quel genre de méchant? Qu'est-ce que tu voudrais que je raconte ?» Et Warhol avait répondu « Tu vois le genre de méchant qui frappe avec une fleur, Vicious, you hit me with a flower. »
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0: aussi, je dis ça. On devrait tous le dire, d'ailleurs. M, en 1999. La demoiselle qui arrive après le mobile info, c'est elle. Elle est écossaise. Elle a percé seulement, entre guillemets, à l'âge de 30 ans. C'est vrai, dans le milieu, hein, pour les demoiselles, en général, ça commence plus tôt. Katie Tunstall, en 2005, avec Black Horse and the Cherry Tree.
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0: 10h30, tout juste, on ne pouvait pas faire mieux, Guillaume Kerremans, et on va voir ce qui se trame sur le ring de Bruxelles.
11: Oui, déjà un deuxième accident à Willaert pour ce mardi. Groenendaal-Willaert et direction Zaventem. Nous avons des files derrière depuis Waterloo. 5 km d'embouteillage, 20 minutes perdues. Hein, tout de même, à cette heure-ci, c'est beaucoup. D'autres petites perturbations, tiens, à signaler. Cette fuite de gaz sur la Nationale 29 à hauteur de Jeudogne. Chaussée fermée par sécurité dans les deux sens de circulation. Nous avons également un obstacle sur l'E40. Une cale de bois qui gêne votre passage sur la bande de gauche au kilomètre 94.9. C'est lorsque vous passez Herstal. On se situe dans la zone en chantier direction Aix-la-Chapelle, donc vous serrez un maximum sur la droite si c'est possible pour vous. Et puis nous avons aussi un autre obstacle à éviter sur l'autoroute 411 lorsque vous passez Loyers direction la capitale sur voie de gauche. Il y a une bâche à éviter, kilomètre 57.8. Vous serrez un maximum sur la droite à Loyers.
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Chamblin, la plus belge des françaises, qui a sorti ce nouveau single One Life. Il n'y a pas de hasard. Hein. Je ne sais pas si c'est volontaire de la part du bureau de programmation, que je salue et que j'embrasse au passage, Dominique Raguet et Cyril Wilfard. Mais le titre suivant, juste avant la séquence sécurité du commissaire Kiskater, c'est Karma Police. On ne pouvait pas faire mieux. Juin 1997, Radiohead sort OK Computer, un album qui bouleverse complètement les codes du rock. Ça devient une œuvre culte. Alors, on parle de dystopie numérique, de paranoïa douce, de poésie froide, d'audace sonore. Le groupe britannique propose une vision intime et universelle de ses angoisses. Et Karma Police évoque le poids de la société, l'autorité, les punitions. C'est aussi un petit clin d'œil, beaucoup plus léger cette fois, au groupe avec la police du karma. La police du karma, c'était le surnom donné à Thom Yorke, qui était un peu le rabat-joie de service et qui avait sans cesse des remontrances envers ses petits compagnons. Donc voilà, la police du karma avant la police de la route, c'est Radiohead Karma Police.

0: J'adore. Radiohead, c'était Karma Police.
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0: Eh ben dites donc, mais vous êtes arrivé à l'avance, tout bronzé, tout beau, tout détendu. Bonjour, commissaire Kiskater.
2: Alors, tout beau, ça n'engage que vous, je n'en sais rien.
0: Oh, ça va, hein. Oh non, vous êtes bien, hein.
2: Mais bronzé,
0: ah,
2: non, je suis d'accord.
0: Oui, d'accord. Bon, alors ça peut paraître un peu cliché parce qu'on en parle chaque année, mais enfin bon, c'est la rentrée et donc il y a certains points qu'il est bon toujours de rappeler pour avoir les bons automatismes après plusieurs semaines de vacances.
2: Oui, c'est ce qu'on appelle un marronnier dans le métier, un sujet qui revient tous les ans à la même date. Commençons peut-être par les enfants qui sont conduits en voiture et ça reste probablement une majorité. Et là, les conseils sont assez simples. Attachez bien vos enfants dans le bon siège auto s'ils font moins d'1,35 m. Autour de l'école, levez le pied pour respecter le 30 km/h et c'est d'ailleurs valable aussi pour les autres conducteurs, ceux qui n'ont pas d'enfants. Et garez-vous convenablement. Les véhicules mal rangés créent des situations confuses et dangereuses aux abords des écoles. Même si vous êtes pressé, choisissez un endroit où l'arrêt ou le stationnement sont autorisés. Ce qui n'est pas le cas du passage pour piétons situé devant l'école. Bien entendu, pour débarquer son enfant, on ne peut ni s'arrêter dessus, ni même à moins de 5 mètres en deçà. Et une fois votre véhicule bien rangé, faites sortir vos enfants du côté le plus sûr, c'est-à-dire le trottoir.
0: Du côté du trottoir,
2: voilà,
0: évidemment.
2: Vous suivez, c'est bien.
0: Alors, il y a beaucoup d'enfants qui vont aussi à l'école à pied et parfois une petite partie du chemin en transport en commun. Qu'est-ce qu'on peut dire pour ça ?
2: Je crois qu'on peut conseiller aux parents de repérer le chemin avec les enfants pour en identifier les points délicats et trouver l'itinéraire le plus sûr. C'est une première chose. Ils doivent aussi bien leur dire qu'on ne court pas tête baissée pour rejoindre ou quitter un transport en commun, d'où l'intérêt de quitter la maison à temps. Il faut aussi leur rappeler que traverser demande une attention soutenue, sans écouteurs dans les oreillettes, sans oreillettes dans les écouteurs si vous le préférez, et bien entendu qu'il faut utiliser les passages pour piétons.
0: Et on peut rappeler aussi que dans les transports en commun, même si c'est un peu dégueulasse et collant, on se tient aux poignets et aux barres parce que le fameux coup de frein brusque peut toujours arriver.
2: Oui, on peut toujours se laver les mains à l'arrivée.
0: Exactement.
2: Et pour ceux qui vont à l'école à vélo ou sur des engins de déplacement comme la trottinette, repérer le meilleur chemin avec eux est aussi très utile. Montrez-leur comment se comporter aux endroits les plus dangereux. Vérifiez aussi avec eux l'état du matériel et notamment la sonnette, les freins, les pneus. Montrez-leur comment regonfler ceux-ci. Faites aussi un check de l'éclairage et des catadioptres dans la perspective de l'automne et de l'hiver. Brrr, ça fait froid déjà. Ces vérifications doivent aussi se faire en cours d'année avec ou sans le concours de l'enfant et le port du casque ou de vêtements fluo. Et de vêtements fluo de préférence sont vivement recommandés, bien entendu.
0: En résumé, à chaque enfant son moyen de transport, à chaque enfant son caractère aussi, et ça c'est non négligeable. Donc on souhaite une bonne rentrée à tout le monde et d'être attentif pour bien se rendre à l'école.
2: Bonne rentrée.
0: Merci commissaire, vous traînez un petit peu avec moi en studio ?
2: Tout à fait.
0: Ah super.
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0: Gana, nous aurons notre moment M à 11h11. On y parlera de Suzanne et de Leonard Cohen. De Suzanne, de Leonard Cohen. Voilà.
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0: retour en grande pompe des Libertines en 2023 avec ce single Night of the Hunter sorti en décembre 2023 pour annoncer l'album All Quiet on the Eastern Esplanade, quatrième album studio des Libertines qui est sorti dans la foulée en 2024. Alors ce titre, Night of the Hunter, il fait référence à un film assez culte, hein, noir et blanc, tout ça, de 1955, The Night of the Hunter avec Robert Mitchum. Dans le film, le personnage du prédicateur porte les mots love et hate tatoués sur les phalanges, ce qui explique directement le début d'ailleurs des paroles de ce titre. La prochaine fois, vous tendrez l'oreille. Mais l'histoire de la chanson n'est pas du tout celle du film. Doherty décrit plutôt un homme dont l'ami a été tué. Il se venge, il poignarde donc à son tour celui qu'il considère comme responsable. Et puis là, il lâche, il abandonne. Il sait très bien que la police va venir le chercher. Il ne cherche même pas à fuir. Et puis, il y a une très chouette anecdote musicale. Vous entendez qu'il y a le lac des cygnes derrière. C'est Karl Barat qui raconte qu'à la guitare, quand il a commencé un riff, il a fait « Oh, tiens, ça ressemble à Tchaïkovski, le lac des cygnes. » Et le groupe a gardé cette idée en la poussant forcément encore un peu plus loin.
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1: Bonne nouvelle, il est déjà 11h. Guillaume Kermans, le mobile info avec vous et on part sur le 42 du côté de Sambreville, je suppose.
2: Oui, on peut aller voir comment ça se passe à Sambreville sur cette autoroute 42. Pour l'instant, ça se passe bien. Vous respectez les limitations en place dans ce chantier qui se tiendra jusqu'à la fin du mois d'août. Renouvellement du revêtement sur cette portion d'autoroute entre Spy et Sambreville, la sortie numéro 14 vers Mons. Ça a posé quelques soucis quand même ce matin. On voit aussi sur le 42 du côté de la province de Liège à hauteur de Lambermont. Il y a un véhicule en panne direction Baptiste, le véhicule est immobilisé sur la voie de gauche, ce qui pourrait poser quelques soucis si vous passez par là-bas. Un petit peu moins de monde dans le chantier de Votem pour l'instant, un petit peu de répit, il reste 5 minutes direction Aix-la-Chapelle dans l'autre sens, ça se passe très bien direction Bruxelles. Et puis on vous retrouve également sur le ring de Bruxelles justement pour une bonne nouvelle, c'est dégagé du côté d'Oullard, toutes les voies sont rendues au trafic vers Zaventem.
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0: Spirit, sorti le 10 septembre 1991, un véritable électrochoc, l'hymne d'une génération paumée, mais lucide, c'est punk, c'est sale et brillant.
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0: Et avant de retrouver notre moment M, où Jean-Louis Lahaye reviendra sur le titre Suzanne de Leonard Cohen, voici Sniff and the Tears en 78, Drive a Seat.

0: Un groupe relativement discret, hein. Les Anglais de Sniff and the Tears, on écoutait Drive a Seat.
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0: Il est 11h, 11 minutes et 11 secondes.
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Aujourd'hui, je vous raconte le moment qui est à l'origine de la chanson « Suzanne » de Leonard Cohen. Hiver 1965, Montréal. Le Saint-Laurent est gris, presque métallique. Les cargos avancent lentement dans le froid pendant que le vent remonte le port et s'engouffre dans les rues du Vieux-Montréal. Leonard Cohen, 31 ans, arpente les rues. Les mains enfoncées dans les poches de son manteau, le col relevé en observant les silhouettes qui disparaissent dans la brume. Poète déjà célèbre au Canada, il erre entre deux mondes. Celui des livres publiés et des nuits passées dans les cafés enfumés. Et celui, plus insaisissable, où les mots prendraient enfin vie au-delà de la page. Et depuis quelques mois, il pense souvent à une femme, Suzanne Verdal. Elle vit dans un loft près du fleuve, à côté du port. Un lieu rempli d'objets hétéroclites, de bougies et de tissus colorés. Un refuge bohème où se croisaient artistes et poètes. Elle est mariée au sculpteur québécois Armand Vaillancourt. Mais autour d'elle gravite tout un petit monde d'artistes, de poètes et de musiciens fascinés par sa présence. Suzanne parle doucement, posément, comme si elle choisissait chaque mot avec précaution. Et surtout, elle écoute, vraiment. Léonard, lui, est immédiatement captivé, pas seulement par sa beauté, par quelque chose de plus difficile à définir. Une manière d'habiter le silence, une façon de regarder les gens comme si chaque personne qu'elle croisait portait un secret qu'elle comprenait déjà. Souvent, elle l'invite à marcher. Il longe le Saint-Laurent pendant des heures. Suzanne connaît les quais, les marins, les églises du quartier. Elle lui montre des détails auxquels il n'aurait jamais prêté attention. Une lumière sur l'eau, un bateau qui disparaît dans la brume, un visage derrière une vitre. Montréal change lorsqu'il est avec elle. La ville devient plus lente, plus mystérieuse. Puis il y a ses après-midi chez elle. Suzanne fait chauffer du thé parfumé à base de zeste d'orange et d'épices dans une petite casserole émaillée. Sur la table, elle dépose des oranges, parfois des mandarines. Léonard observe les gestes simples de cette femme qui semble vivre en dehors du temps. Il parle de littérature, de religion, de musique, des hommes qu'il croise au port, de solitude aussi. Beaucoup de solitude. Et toujours cette étrange tension entre eux. Une proximité presque amoureuse, mais qui ne bascule jamais complètement. Léonard sent qu'il pourrait tendre la main, il sent aussi qu'il ne le fera pas. Plus tard, il dira que leur relation n'a jamais vraiment été physique, que tout reposait justement sur cette frontière invisible, sur ce désir suspendu, comme si le mystère devait rester intact. Mais c'est précisément cette frustration qui nourrit quelque chose en lui. Car Suzanne ne ressemble à personne dans son existence. Elle mélange le sacré et le quotidien avec une facilité déconcertante. Elle peut parler des pêcheurs du port, puis évoquer Jésus quelques secondes plus tard, comme s'ils avaient réellement marché dans les rues de Montréal. Avec elle, tout semble symbolique. Chaque détail devient une image. Léonard commence alors à écrire. D'abord sans chanson, sans mélodie, des fragments, des phrases, des visions. Il note les marins, le fleuve, le thé et les oranges, le corps et la spiritualité. Il écrit comme un poète qui tente de retenir une sensation avant qu'elle ne disparaisse. À ce moment-là, il ne se voit même pas encore chanteur. Pour lui, ce texte est avant tout un poème. Mais plus il avance, plus il comprend qu'il tient quelque chose de différent. Quelque chose qui ne raconte pas seulement une femme. Quelque chose qui parle de fascination, d'abandon, de désir impossible. De cette manière qu'ont certaines rencontres de modifier notre regard sur le monde sans jamais vraiment nous appartenir. Et surtout, Léonard comprend une chose essentielle. Si cette relation devenait réelle, concrète, peut-être perdrait-elle justement ce pouvoir. Alors il reste dans cet entre-deux, ni amant, ni étranger, simplement présent. Assis dans cette maison près du fleuve, à regarder Suzanne verser le thé, pendant que les cargos traversent lentement le Saint-Laurent. Cette relation suspendue entre Leonard Cohen et Suzanne Verdal, faite de promenades, de conversations et d'un désir qui ne se concrétisera jamais, est ce moment à l'origine de la chanson « Suzanne »,
qui paraît en 1967 sur l'album Songs of Leonard Cohen, le premier album studio de Leonard Cohen. Suzanne n'est pas une chanson d'amour classique. Leonard Cohen y raconte une fascination, une relation à la fois intime, spirituelle et inaccessible. Suzanne devient moins une personne qu'une présence capable de transformer le regard du narrateur sur le monde. Dans le morceau, tout semble flotter entre plusieurs réalités. Le désir physique, la contemplation religieuse, la solitude, la quête de sens. La chanson parle autant de l'impossibilité d'une relation que de la manière dont certaines rencontres nous déplacent intérieurement. Chez Cohen, l'amour n'est jamais totalement terrestre. Il est toujours traversé par le doute, le mysticisme et le manque. Et c'est précisément ce manque qui donne au morceau sa puissance émotionnelle.

Suzanne t'emmène chez elle, près de la rivière. Tu peux entendre les bateaux voguer. Tu peux passer la nuit auprès d'elle. Et tu sais qu'elle est à moitié folle. Mais c'est pour ça que tu veux rester. Et elle te nourrit de thé et d'orange, qui font tout le chemin depuis la Chine. Dès les premiers vers, Cohen installe un univers extrêmement visuel. En quelques mots, tout est déjà là. Le fleuve, le déplacement, l'idée d'être entraîné ailleurs. Suzanne ne séduit pas frontalement, elle emmène. Elle ouvre une porte. Sa fragilité, son mystère et son étrangeté fascinent. Puis viennent les images du thé et des oranges devenues mythiques. Un détail banal et mystérieux à la fois. Cohen transforme une scène domestique en moment presque sacré. Il fait cohabiter le quotidien et le spirituel. Suzanne, c'est l'histoire d'une relation inachevée. Cohen juxtapose des sensations, des visions, des fragments de conversation et des émotions suspendues. À coups de touches impressionnistes, il est ce narrateur qui cherche sa place dans le monde.

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1: Et tu veux voyager avec elle? Et tu veux voyager les yeux fermés? Et tu sais qu'elle aura confiance en toi, car tu as touché son corps parfait avec ton esprit. Musicalement, Suzanne est construite avec une extrême simplicité qui crée son pouvoir hypnotique. Cohen s'inscrit dans la veine folk des années 60, influencée par des artistes comme Bob Dylan, mais avec une approche plus littéraire. La chanson repose principalement sur une guitare acoustique jouée en finger-picking, dans une approche folk très dépouillée. Rythme lent, presque flottant, Leonard Cohen chante avec peu d'effet, presque comme s'il récitait un poème à voix basse. L'arrangement reste volontairement minimaliste, une sobriété qui permet au texte de respirer. Les phrases semblent couler naturellement, sans véritable refrain explosif. La chanson avance comme une rivière, lentement, continuellement. Tout contribue à créer un état de contemplation. Avant même que Leonard Cohen n'enregistre lui-même Suzanne, la chanson est reprise par Judy Collins en 1966 sur son album In My Life. Cette version joue un rôle essentiel. À l'époque, Cohen est surtout connu comme poète et romancier. Judy Collins comprend immédiatement le potentiel musical de son texte et contribue largement à le faire découvrir au public folk américain. Lorsque Cohen sort finalement Songs of Leonard Cohen en 1967, Suzanne devient rapidement le morceau emblématique de l'album. Le disque ne connaît pas immédiatement un succès commercial massif, mais il installe Leonard Cohen comme une voix totalement singulière dans le paysage musical de la fin des années 60. À une époque marquée par le rock psychédélique et les grandes expérimentations sonores, Cohen arrive avec des chansons lentes, introspectives et profondément littéraires. Et pourtant, elle touche immédiatement une partie du public, parce qu'elle parle de solitude, de désir et de spiritualité avec une honnêteté rare. Avec le temps, Suzanne est devenue l'une des chansons les plus importantes du répertoire de Leonard Cohen. Elle incarne presque à elle seule son univers, la sensualité, la religion, les relations impossibles, les personnages mystérieux, et cette manière unique de transformer l'intime en poésie universelle. Le morceau a été repris par de très nombreux artistes au fil des décennies, parmi lesquels Nina Simone, John Baez ou encore Françoise Hardy. Mais aucune version ne possède exactement cette fragilité presque murmurée de l'original. La chanson a aussi contribué à installer une certaine image de Cohen, celle du poète mélancolique, habité par les questions spirituelles et les amours impossibles. Avec Suzanne, Leonard Cohen capture un état émotionnel extrêmement rare, celui d'une relation, qui reste volontairement incomplète. La chanson parle de ces personnes qui traversent nos vies sans jamais vraiment nous appartenir, de ces moments suspendus, qui deviennent plus puissants, précisément, parce qu'ils ne se réalisent jamais totalement. Et dans cette maison près du Saint-Laurent, entre le thé, les oranges et les cargos dans la brume, Leonard Cohen a trouvé bien plus qu'un personnage de chanson. Il a trouvé une manière de transformer le manque en poésie.

Quand un poète cherche comment s'en sortir, il se dit « je vais mettre mes poèmes en musique ». Et c'est magnifique. Leonard Cohen, Suzanne, dans le cadre du Moment M à 11h11. C'était avec Jean-Louis Lahaye. Si vous avez loupé un bout, si vous avez loupé tous les autres épisodes, ça fait une saison qu'il y en a, donc il y en a un sacré paquet. On vous donne rendez-vous soit gratuitement sur RTBF OVIO. 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Morning Lights, voici Ginzoo.

0: Et il ne nous reste plus qu'une possibilité pour voir Guinzou dans les prochaines semaines. Ce sera le 29 octobre à Forêt Nationale à Bruxelles. Guinzou, le nouvel album sorti début juin. Wawa, on écoutait Morning Lights. On va faire un détour par le Mobile Info et puis... On va se réchauffer l'âme avec Chris Rea et Joséphine.
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0: 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Et Guillaume Kerman, on va avec vous voir cet accident sur le 40.
13: Oui, nous sommes au niveau de l'accès à Sterrebeek, hein, à proximité du ring. Il pourrait y avoir une gêne au trafic, hein, si vous devez accéder à cette autoroute 40 depuis Sterrebeek. Nous avons aussi quelques légers ralentissements encore visibles en ce moment, hein, sur le ring, sur la portion entre Zaventem et Macquelon. Pas plus de 5 minutes perdues. On regarde également à la Wallonie. Pour l'instant, il y a cet obstacle qui gêne votre passage lorsque vous passez au Falise, direction le Luxembourg, un cône qui se trouve entre les deux bandes de circulation, donc vous faites ce que vous pouvez pour l'éviter. Kilomètre 59.1, il y a également aussi quelques légers ralentissements encore visibles à traverser également sur le 40 entre Votem et Herstal. On voit que vous perdez 5 à 10 minutes, en tout cas vous respectez bien les limitations de vitesse.
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c'était Jean Marin, c'était Jean Berlet, c'était Jacques Brugius, c'était Pierre Bourdon, très important. Les plus importants, c'était

2022, Axel Bauer sort tout un album en hommage à son papa, animateur de Radio Londres. Ici, Londres, c'est le titre qu'on écoutait. On entend la voix de son papa d'ailleurs dans ce petit extrait. Entre-temps, il nous a quittés. Et donc voilà, c'était vraiment une forme d'hommage à son père. Et puis, il a pris la relève. Il a pris la relève depuis hier sur Classique 21. Axel Bauer, qui vient raconter tous les lundis aux alentours de 8h45 dans Coffee on the Rocks, une anecdote sur sa carrière ou sur des choses qu'il a pu observer dans l'industrie musicale hier. Alors, je vais faire un méga résumé parce que le mieux, c'est d'aller l'écouter. Hier, il nous parlait d'une guitare qu'il aurait essayé vaguement de casser sur un plateau télé. La suite, il faudrait aller l'écouter vous-même. 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L'appli RTBF Actu, section Classique 21. La suite, c'est un titre qui a traversé les époques, les décennies, puisqu'on va écouter Summertime de Janis Joplin and the Brick Brothers Holding Company. La légende raconte qu'au début, l'album sur lequel se retrouve ce titre devait s'appeler Sex, Dope and Cheap Thrills, donc Sex, Cam et Petits Frissons. Columbia demande d'éviter les deux premiers, bien sûr, il ne reste que les Petits Frissons, sans les plaisirs de la chair et de la drogue. Et puis, quant à ce titre Summertime, ce n'est pas de Janis Joplin, c'est de Gershwin et son frère. C'est pour l'opéra jazz blues Porgy and Bess, sorti dans les années 30. Mais ce titre a été repris maintes et maintes fois. Sauf que Janis Joplin se l'est complètement réapproprié.

0: Janis Joplin avec Big Brother and the Holding Company, Summertime à l'instant sur Classique 21. Et juste pour la petite anecdote supplémentaire, Summertime a été la première chanson que les Beatles ont enregistrée avec Ringo Starr à la batterie en 1960 à Hambourg, comme quoi c'est vraiment un titre historique. On fait une micro-pause et puis on revient en Belgique avec Overphonic, Mad About You.
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0: of the Moon, c'était les Water Boys en 1982. On termine avec juste ce qu'il faut. Steeler's Wheel, Stuck in the Middle with You.
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0: Eh ben, on a été super gâtés côté musical aujourd'hui, maman.
1: C'est
0: je vous préviens.
1: Cette
0: oh là là, si vous faites mieux que moi, franchement,
1: je vais voir ce que
0: le
1: bureau de programmation nous a réservé.
0: Ah, je vous jure que c'était du très bon. On s'est fait la réflexion avec le commissaire Kiskater qui a tenu sa promesse. Il est toujours là, il me tient compagnie. Les Waterboys avant The Wall of the Moon.
1: On n'entend pas assez souvent,
0: pépite.
1: C'est vrai.
0: Très bonne idée. Je vous cède la place
1: avec
0: avant
1: plaisir.
0: Ça, la météo avec Denis Collard.
2: Bonjour Fanny, bonne journée à tous. Le ciel offre encore un petit dégradé du nord vers le sud du pays. Les éclaircies sont plus marquées côté Flandre et littoral que sur le centre et le sud, où les nuages campent encore de manière bien soutenue. On note quelques petites pluies sur le sud-est, près de la frontière avec le Grand-Duché, et encore dans l'après-midi, la situation évoluera peu, avec toujours là-bas un petit peu de pluie possible. Sinon ailleurs, le temps reste sec, on espère quelques belles trouées, comme on dit dans le ciel, en fin de journée. Côté température, 17 à 19 degrés attendus sur les reliefs. Une moyenne de 23 degrés un petit peu partout ailleurs. Le vent est faible de secteur est. Et pour la suite, eh bien, retour d'averse prévu pour la fin de la nuit prochaine et demain matin.
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1: Merci d'être avec nous, il est midi. Ça ralentit à Votem, Jean-Marc Strel va nous en parler, bonjour.
4: Bonjour Mama, ce n'est pas une surprise, évidemment cette zone en travaux nous perturbe chaque jour. Le 40, donc Liège, Aix-la-Chapelle, entre Marchon et Votem vers Bruxelles ou entre Lonsin et Votem vers Aix, dans les deux cas vous perdez une dizaine de minutes. Pour le reste, pas de soucis sur les routes, nous avions tout à l'heure un objet encombrant assez important, un panneau d'isolant peut-être... Gardez toute votre vigilance sur le 42 Mons-Namur, hauteur de Gouy-les-Piétons.
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1: Sophie Léonard avec nous pour ces infos de midi. Bonjour.
6: Bonjour à toutes et tous. Le ministre de l'Intérieur sur le terrain ce matin, Bernard Quintin, visite le commissariat de Saint-Gilles en région bruxelloise. Après les multiples fusillades ces derniers jours, la dernière en date c'était hier soir, après avec des coups de feu tirés à l'arme automatique un peu après 21h. Le bourgmestre de Saint-Gilles en a ras-le-bol. Jean Spinet envisage une demande de réquisition d'agents de la police fédérale. Au moins 306 personnes ont été contaminées par la salmonelle après avoir consommer des œufs provenant de l'élevage Lerco à Hiel. Après la découverte d'un second poulailler contaminé, la production a été entièrement suspendue. Les œufs concernés, vendus notamment chez Carrefour et Aldi, font l'objet d'un rappel dans plusieurs pays européens. Ils ne doivent pas être consommés, ils peuvent être rapportés au magasin pour remboursement. Les autorités grecques ont secouru 85 migrants ce matin au large de la Crète lors d'une importante opération de recherche et de sauvetage. Ils se trouvaient à bord de deux canots pneumatiques repérés par un drone de Frontex. Les migrants ont été conduits au port de Kalilimenes pour être enregistrés et identifiés. Plusieurs centaines de personnes ont déjà été secourues ces derniers jours dans la région, devenue depuis plus d'un an une principale voie d'arrivée des migrants en Grèce, notamment depuis les côtes libyennes. La Cour européenne des droits de l'homme a ordonné à la Turquie de libérer dans les plus brefs délais le mécène Osman Kavala, sous les verrous depuis 2017. La Cour européenne des droits de l'homme juge nulle et non avenue sa condamnation à la perpétuité. Le tribunal de Strasbourg ordonne également à la Turquie de verser plus de 110 000 euros aux philanthropes condamnés en 2022 pour tentative de renversement du gouvernement, ce qu'il a toujours nié. Enfin, le Tour d'Espagne dans la principauté d'Andorre aujourd'hui. Une étape très montagneuse pour les cyclistes. Au classement général, Pogacar possède toujours 9 secondes d'avance sur Wout van Aert qui est deuxième. 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Voilà pour ce flash d'information. Excellente journée à notre écoute.
1: Merci Sophie, on vous retrouve à 14h sur Classique 21.

0: Ça, c'était Peter Gabriel avec Big Time pour entamer notre émission Comme on l'aime. Bon mardi avec nous, deuxième étape de cette rentrée qui va nous occuper toute la semaine. On continue à en parler avec vous, à jouer aussi notamment à notre nouveau blind test du midi en échange d'une lunchbox.
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0: Greta Van Fleet, le quatuor du Michigan qui annonce la sortie de son quatrième album. Ce sera Police for the People le 9 octobre prochain. Ici, When the Curtain Falls en 2018. Déjà les moteurs aussi avec Airport.
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0: Ça, c'était la collaboration inattendue de cet été. Snow Patrol d'un côté, Kylie Minogue de l'autre. Et ensemble, ce titre These Alarms. On avait Cream aussi de Prince.
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0: John Fogerty aurait écrit cette chanson après avoir vu le film de 1941, Le Diable, et Daniel Webster, en anglais dans le texte évidemment. À l'époque, elle avait été inspirée par une scène du film dans laquelle un ouragan détruit les récoltes de plusieurs fermes, mais épargne celle d'un personnage qui conclut un pacte avec le diable en échange de richesses. John Fogerty qui avait affirmé que la chanson parlait de l'apocalypse qui allait s'abattre sur nous. C'était Bad Moon Rising.
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Michael Jackson avec Bad et ça va être l'heure du blind test du midi. En cours extrait, reconnaître et en cadeau une lunchbox, la boîte repas en inox collector classique 21. Si ça vous dit de jouer avec moi sur antenne dans quelques minutes, eh bien j'attends vos inscriptions dès maintenant via WhatsApp 0478 21 01 21. Et pendant ce temps-là, on passe à notre double séquence live. On va commencer par un titre live interprété en duo par Bonnie Raitt et Bryan Adams, sorti en 95 sur l'album Rude Tested de Bonnie Raitt. Ensuite, ce sera Baby I Love You qui date de 1979.

0: C'est un titre d'Aretha Franklin qu'elle a beaucoup chanté pendant cette tournée de 1979. Bonnie Raitt en live en 1979.
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0: Il est 12h46. Nous retrouvons Olivier qui est d'ailleurs sur la route, je pense. Hein, Olivier?
19: Oui, tout à fait.
0: La route pour le boulot?
19: Non, retour maison.
0: Ah, très bien. Donc, vous avez déjà travaillé ce matin?
19: Oui, oui, oui.
0: Ça vous fait vous lever très tôt. Ça, vous travaillez dans quoi?
19: Alors, je suis électricien en éclairage public.
0: Ok, d'accord. Très bien. Donc quoi, sur les routes, les autoroutes et ce genre de choses?
19: Routes, autoroutes. Pour l'instant, on fait tout ce qui entretient sur les écluses.
0: Ok, très bien. Qui sont éclairées, elles aussi?
19: Oui.
0: Effectivement. Ouais. Ah bah écoutez, merci pour ce boulot que vous faites.
19: Merci.
0: Alors Olivier, si je suis bien renseigné, je pense que ce n'est pas votre premier test au niveau des blind tests de Classic 21.
19: Absolument pas.
0: C'est ça, vous aviez déjà joué avec Raphaël, ça s'était terminé comment, pardon?
19: Deux fois très bien, la semaine dernière pas bien du tout.
0: Ah voilà. Bon, on va prendre une petite revanche. Je vais vous diffuser l'extrait, je pense que pour vous il ne devrait pas y avoir trop de problèmes. Je vous demande de retrouver l'artiste de ceci.
19: David Bowie.
0: Mais oui, David Bowie. Vous avez le titre
19: Rebel,
0: aussi
19: Rebel.
0: Voilà.
19: Rebel, Rebel.
0: Banco, c'est parfait. La lunchbox, elle sera pour vous sans problème. On va vous envoyer ça par la poste. Olivier, merci en tout cas pour votre fidélité. Vous avez bien tenté de contrer la malédiction. Ça a payé aujourd'hui.
19: Oui,
0: voilà.
19: Tout à fait.
0: Comme ça, on repart sur une bonne sensation. À bientôt, Olivier. Bonne journée à vous.
19: À bientôt. Merci à vous.
0: Au revoir.

0: sorti en 2003 sur l'album Taxi Europa, Stéphane Echer. Et encore bravo à Olivier, notre candidat du jour. Vous l'avez compris, hein, tous les midis, il y a un petit blind test ultra facile qu'on vous propose avec cette lunchbox à vous offrir, la boîte repas aux couleurs de Lunch Around the Clock.
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0: Ça date de 2022, Maneskin avec Supermodel. On avait All My Love aussi, cette fois c'était Led Zeppelin. Et c'est un titre de 94 qui arrivera juste après le point d'info routière de l'heure pile qui arrive dans un instant.
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0: Bon temps de midi avec nous, il est 13h. Jean-Marc, comment ça se passe sur nos routes?
2: Nous avons une info à vous communiquer suite à une action judiciaire sur la nationale 97 à hauteur de Dinan en direction de Philippeville. La chaussée est fermée entre la sortie Dréhance et la sortie en Ange. Voilà, jusqu'au moment où on vous dirait que c'est rétabli. Mais pour l'instant, c'est impossible d'y circuler. Pardon.
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0: Beck avec Loser en 1994 et Deep Purple pour la suite de notre programmation. Richie Blackmore a retrouvé le groupe sur scène cet été. C'était le 12 août à New York. À 81 ans, le guitariste a rejoint Ian Gillan et ses anciens compagnons pour jouer justement Smoke on the Water, un riff qu'il a quand même lui-même inventé. C'est lui qui a fait le premier pas apparemment via son épouse. Il avait pour motivation de montrer que la guerre était terminée 30 ans plus tard et qu'il voulait surtout revoir de vieux amis.
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0: Matmata avec Maréo, l'ambiance de la Bretagne peut-être aussi à vous faire offrir par Raphaël Scaigny cette semaine. 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

0: Well Respected Men, les Kings en 1965 et puis le nouveau U2 Street of Dreams. D'ici quelques minutes, j'accueille Tanguy Aurel qui va nous présenter son tout nouveau podcast de cette rentrée.
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0: Et bien bonjour Tanguy.
1: Bonjour Marie-Amélie.
0: Très heureux de vous retrouver, là ça y est, c'est la rentrée.
1: Ah, on y est, très content aussi.
0: Et alors dans quelques minutes, on va vous retrouver pour un tout nouveau podcast avec vous. On va séparer le vrai du faux de ce qu'on croit savoir sur le rock.
1: Et il y en a un sacré paquet, hein, ouais. Des choses qu'on croit savoir. Mais bon, pour se mettre en jambes, peut-être que vous avez toujours cru que les Beatles se sont séparés à cause de Yoko Ono. Mm-hmm. C'est répandu hein, comme croyance. Et bien si c'est votre cas, vous risquez d'être surpris. On se retrouve dans quelques minutes.
0: Ça va débunker.

0: Zazie avec Je suis un homme. On avait aussi Garbage. On est happy when it rains. When it rains, pardon. 13h37, Tanguy s'installe, on est parti.
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0: Aujourd'hui, Tanguy, on rouvre le dossier de la séparation des Beatles.
14: Vous avez toujours cru que c'est Yoko Ono qui a séparé les Beatles. Bon, parmi les lieux communs de ce qu'on pense savoir de l'histoire du rock, c'est probablement l'une des choses les plus répandues qu'on pense savoir. Une histoire qui circule depuis 50 ans, dans les conversations, dans les documentaires, partout, sauf qu'elle ne tient pas debout. Bon, reprenons. Yoko Ono est une artiste japonaise installée à Londres. Son truc à elle, c'est l'art conceptuel, les performances, les choses radicales pour l'époque. Elle rencontre John Lennon en 1966, ils se mettent ensemble 2 ans plus tard, en 1968. Retenez bien cette date. Parce que la vraie question, c'est est-ce que les Beatles allaient bien avant 1968 ? Et non, pas du tout. En 1966, déjà, les Beatles arrêtent de tourner. Plus de concerts, plus de stades, ils s'enferment en studio. Et sans le public pour les souder, eh bien tout remonte à la surface. John se moque des chansons de Paul, il appelle ça de la musique de mamie. George écrit de son côté, mais ses morceaux ne passent toujours en dernier. Et Ringo claque la porte du studio pendant 2 semaines parce qu'il se sent inutile dans son propre groupe. Yoko Ono n'est même pas encore dans la vie de John à ce moment-là. Ajoutez à ça une catastrophe pour le groupe. En août 1967, Brian Epstein meurt. C'était leur manager depuis le début, le seul capable de tenir ces 4 types ensemble. Et après lui, plus personne aux commandes. Une société qui perd de l'argent sans que personne ne comprenne les comptes.
0: Donc quand elle arrive, en fait, le bateau prend déjà l'eau.
14: Alors on va laisser Yoko Ono de côté un instant, parce qu'un autre personnage débarque. Et lui, c'est le vrai déclencheur. Il s'appelle Alan Klein, un homme d'affaires américain. Il s'est occupé des Rolling Stones notamment, et sa réputation, c'est redoutable. En janvier 1969, il obtient un rendez-vous avec John et Yoko dans un hôtel londonien. Et il fait exactement ce qu'il faut pour se vendre comme manager. Il connaît chaque chanson par cœur, il explique à John Lennon que c'est lui le vrai génie du groupe, qu'on l'a toujours sous-estimé, et que Yoko est une grande artiste et que les autres refusent juste de le reconnaître. Lennon signe le soir même, sans prévenir personne. Le lendemain matin, il annonce aux 3 autres son choix de management en disant « Je me fiche de qui vous voulez, moi, j'ai Alan Klein. » Alors Paul refuse net, George et Ringo suivent John. 3 voix contre 1. À partir de là, eh bien, ce ne sont plus des musiciens qui discutent, ce sont des avocats. Et quand les avocats entrent dans la pièce, la musique en sort. Septembre 1969, Lennon annonce en privé qu'il quitte le groupe. Alan Klein lui demande de se taire. Une grosse négociation financière est en cours et Lennon accepte. Le monde ne saura rien pendant 7 mois et c'est finalement Paul McCartney qui lâchera l'information en avril 1970. Et devinez qui la presse désignera comme fossoyeur des Beatles, lui.
0: Et Yoko Ono dans tout ça ?
14: Mais Yoko Ono était là et c'est tout. Elle ne quittait pas John d'une semelle et ça agaçait les autres, ça c'est vrai. Mais elle n'a pas provoqué la fracture, elle a juste rendu visible le fait que John avait la tête ailleurs. reste une question. Pourquoi elle ? Tout simplement parce qu'elle cochait toutes les cases de la coupable idéale. Une femme, une étrangère, une asiatique dans l'Angleterre des années 60, où elle a subi des insultes racistes d'une violence qu'on espère inimaginable aujourd'hui, c'était plus simple de dire « c'est elle » que d'expliquer que quatre amis d'enfance avaient arrêté de se supporter. Elle l'a dit elle-même, vous ne pouvez pas briser quatre personnalités aussi fortes si elle ne le voulait pas elle-même. Elle avait raison, et pendant 50 ans, personne n'a voulu l'entendre.
0: Merci, Domi, à la semaine prochaine.
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0: Let it be les Beatles. Et puis ce premier épisode de notre nouveau podcast à retrouver comme tous les autres via l'application RTBF Ovio.
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This is the last time, c'était Keen et puis Spring Clean côté belge avec Let Go. 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

0: Gipster, ça c'était T-Rex en 1971. On avait les Smiths aussi, de quoi vous annoncer la venue de Morrissey le 31 décembre. Ce sera à Forêt Nationale à Bruxelles, un des concerts classiques 21 de cette fin d'année. On écoutait sur The Queen is Dead, un album qui fête ses 40 ans en 2026. Frankly, Mr. Shankly.
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0: Et il est 14h. L'heure du point route avec Jean-Marc Strel.
2: Oui, et une situation assez calme, quelques minutes perdues sur le 40, Liège, Aix-la-Chapelle, à hauteur de Votem. On ne peut pas y échapper, mais une dizaine de minutes maximum perdues vers Bruxelles à Barchon, vers Aix-la-Chapelle à partir de Loncin. Et puis toujours la N97 qui est fermée pour l'instant à hauteur de Dinan en direction de Philippeville. Chaussée fermée entre la sortie Dréhance et la sortie en Haye.
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0: Sophie Léonard pour les infos de 14h.
4: Bonjour à toutes et tous. De nouvelles recherches sont en cours depuis ce matin à Hon et en province de Namur. Un important dispositif se trouve sur la Nationale 7, pas très loin de là où l'on a retrouvé le corps d'un enfant hier. Nationale qui est d'ailleurs fermée à cet endroit. La police scientifique est sur place, ce qui signifierait que les recherches de ce matin ont donné lieu à la découverte d'un corps. Le corps de l'enfant retrouvé hier serait probablement celui de Timéo, 5 ans, disparu avec son papa depuis fin juin. Il s'agirait donc peut-être du corps de ce dernier. Les bourgmestres de Saint-Gilles, Anderlecht et Forêt réclament un plan d'action fédéral pour lutter contre la violence liée au trafic de drogue à Bruxelles. Après plusieurs fusillades récentes, réunis aujourd'hui avec le ministre de l'Intérieur Bernard Quintin, ils demandent notamment davantage de policiers fédéraux et des renforts pour les zones bruxelloises. Le ministre reconnaît une urgence nationale et promet d'évaluer de nouvelles mesures sans toutefois garantir de moyens supplémentaires. Les bourgmestres insistent aussi sur la nécessité de renforcer la lutte contre le trafic de drogue, notamment au port d'Anvers, et de mieux coordonner les services de police et les douanes. Les syndicats enseignants appellent le personnel scolaire à manifester le jeudi 10 septembre à Liège contre les mesures d'économie du gouvernement de la Fédération Wallonie-Bruxelles. L'action menée en front commun syndical vise notamment à dénoncer l'augmentation de 10% de la charge horaire des enseignants du secondaire supérieur, sans compensation salariale. Les syndicats relancent ainsi la mobilisation déjà menée l'an dernier contre les économies dans l'enseignement. Le film Coward de Lucas Daunt sera le candidat belge pour les Oscars, une annonce du fonds audiovisuel flamand. Coward est le troisième long métrage du cinéaste. Ses films précédents, Girl et Close, avaient également été sélectionnés pour représenter la Belgique aux Oscars. Voilà pour ce flash d'information. Très bel après-midi à notre écoute.
0: Merci, à tout à l'heure Sophie.

0: Show Must Go On, c'était Queen, bien sûr. Alors qu'hier, on a appris le décès de Barry Mitchell. C'est l'un des premiers bassistes de Queen, décédé le 17 août. Il était arrivé dans le groupe en 1970, soit 2 ans avant leur premier album. Il était resté que quelques mois parce qu'il l'avait lui-même confié dans une interview en 2018. Il n'avait pas vu le potentiel du groupe à l'époque, en ajoutant, c'est vrai que c'est fou à dire maintenant, mais c'est la vérité. Après Queen, il avait poursuivi sa carrière dans plusieurs formations et aussi dans les conventions Queen.
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0: 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On écoutait El Dorado, on avait John Mellencamp aussi.
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0: J'ai demandé à la Lune Indochine et puis ZZ Top qui a joué hein, 5 jours après la mort de son batteur Frank Bird. C'était à Austin, au Texas, devant un public venu rendre hommage. Le chanteur Billy Gibbons a choisi de transformer le deuil en célébration. On est tous là, a-t-il dit, pour passer un bon moment. C'est le batteur Michael Monahan qui remplaçait déjà Frank Bird depuis quelques mois en raison de problèmes de santé qui a assuré la soirée. Les images sont à voir sur notre site.
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0: 2 véhicules en panne, Jean-Marc.
14: Exactement, le premier sur le ring de Bruxelles, à hauteur de Terveren, en direction de Terveren. Une bande est obstruée, soyez prudents. Autre véhicule en panne sur le 40, Bruxelles-Liège, à hauteur de Berthem, en direction de Liège. Pas trop de conséquences. Un petit coup d'œil du côté du chantier sur le 40, Liège-Aix-la-Chapelle, à hauteur de Vautem. Vers Bruxelles, vous perdez une quinzaine de minutes. Vers Aix-la-Chapelle, une dizaine de minutes.
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0: Paul Young avec Come Back and Stay, alors que c'est Paul Simon qui sera à l'honneur de notre Time Machine du jour. Ce sont les 40 ans de son album Graceland. Aujourd'hui, Dominique Raguet nous en parlera à 15h. On avait aussi Call Me the Breeze de Lynyrd Skynyrd en 1974.
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0: Little Eyes, Fleetwood Mac et puis ce nouveau Fontaines D.C. avec aussi un nouvel album qui s'appelle Dopamine Chamber, attendu le 16 octobre. Ce premier single s'appelle Marianne, un titre qui avait failli être abandonné mais sauvé par leur manager Trevor Dietz, décédé au mois de juin et à qui d'ailleurs l'album sera dédié.
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Four Seasons in One Day, Crowded House, et puis avant cela, le premier album du groupe américain Pavlov's Dog, c'était Late November. Roxy Music pour la suite, Love is the Drug, on est en 75.

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1: Il est 15h. On a un véhicule en panne sur les rings de Bruxelles. On va en parler avec Xavier Ponsard qui nous rejoint. Bonjour.
2: Bonjour Marie-Amélie, bonjour à tous. Effectivement, ça se passe à hauteur des quatre bras de Tervuren en venant de Zaventem. C'est en direction du carrefour Léonard. Une voie de circulation est neutralisée dans ce secteur avec un temps de parcours qui dépasse les 5 à 10 minutes. On va rester sur le ring de Bruxelles pour parler de légers ralentissements entre Woluwe Saint-Étienne et Macquelon. C'est en direction de Grand Bigard. On a aussi du côté de Neuchâteau, dans l'échangeur, dans la bretelle qui relie le 25 venant de Liège à le 411 en direction de Namur, un animal avec des vaches qui se trouvent dans l'échangeur avec une circulation qui est ralentie dans ce secteur. Ralentissement aussi à prévoir en province de Liège. Ça se passe sur le 40 à hauteur de Votem en direction de l'Allemagne principalement. Il faut compter une dizaine de minutes pour traverser cette difficulté. Et puis quelques ralentissements aussi sur le 411 dans le secteur de HN, c'est en direction de Namur.
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a contribué à braquer les projecteurs sur cet insoutenable régime de l'apartheid. Même si des artistes hein, comme Peter Gabriel avaient déjà dénoncé l'injustice du régime de Pretoria avec une chanson par exemple comme Biko. Mais Paul Simon, pour ceux qui s'en souviennent, lors de la sortie de cet album, Graceland, avait été extrêmement critiqué, hein, voire traîné dans la boue parce qu'un blanc avait osé contourner le boycott culturel recommandé par l'ONU en allant enregistrer à Johannesburg. Scandale, polémique, et ce, malgré le fait qu'il avait travaillé avec des musiciens noirs sud-africains et leur avait ainsi assuré une visibilité internationale. Parmi eux, Lady Smith Black Mambazo, mais aussi Ray Fury et le bassiste Bakiti Kumalo, Graceland. Une certaine idée finalement du village global avec aux côtés de ces artistes noirs sud-africains un casting prestigieux de stars américaines comme Linda Ronstadt ou encore The Everly Brothers et même Los Lobos. Et bien justement, avec Los Lobos, voici le morceau qui referme cet album Graceland, All Around the World of the Myth of Fingerprints, dans ce Time Machine spécial Graceland 40e anniversaire. Excellent après-midi à l'écoute de Time Machine.

Aujourd'hui dans Time Machine, en focus, le 40e anniversaire de l'album de Paul Simon, Graceland, extrait à l'instant avec ce Diamonds on the Soles of Our Shoes, un album sur lequel on retrouvait pas mal d'invités, notamment pour ce morceau, la formation sud-africaine Ladysmith Black Mambazo, puis aussi dans ce morceau, on y retrouve aux percussions un certain Youssou N'Dour, d'autres invités évidemment dans cet album, Linda Ronstadt ou encore les Everly Brothers. Everly Brothers, parmi leurs succès, il y a évidemment Wake Up Little Susie en 1957, morceau qu'avait repris en duo le fameux tandem Simon et Garfunkel lors de leur concert à Central Park à New York. Eh bien, avant de replonger dans les sonorités sud-africaines de Graceland, voici la version par les Everly Brothers de ce Wake Up Little Susie.

0: Il a 40 ans, sortait l'album Graceland de Paul Simon avec parmi les nombreux succès ce titre You Can Call Me All avec un excellent vidéoclip dans lequel on retrouvait l'acteur Chevy Chase. D'ici quelques instants, c'est Pierre Laurent que vous allez retrouver avec la playlist de On The Road Again sur Classique 21, histoire de bien poursuivre cet après-midi. Mais avant cela, on va replonger dans cette période des années 80 où de nombreux artistes et groupes s'étaient mobilisés contre le régime de l'apartheid. On se souvient par exemple de ce collectif Artists United Against Apartheid avec en son sein Bruce Springsteen, Bob Dylan ou encore Bono. Il y avait aussi évidemment la chanson Mandela Day par les Simple Minds ou encore le groupe de Special avec Free Nelson Mandela, sans oublier bien sûr Peter Gabriel. Et puis il y a eu aussi cet artiste sud-africain, celui que l'on appelait le Zoulou Blanc, qui nous a quitté il y a 5 ans maintenant. Voici Johnny Clegg avec en 87 son tube Scattering of Africa. Bel après-midi sur Classique 21.
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21: Un petit point sur l'heure, il est 15h30.
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21: Bonjour Xavier.
23: Bonjour Pierre.
21: Et nous allons National 4.
23: Oui, National 4 à Martelange, plus précisément. C'est en direction de Bastogne, avec une bâche qui entrave une partie de la chaussée entre les deux voies de circulation, avec une circulation qui est légèrement ralentie dans ce secteur. Ralentissement également, à vous rappeler, ça se passe sur l'autoroute 400, ça se passe à Hachène, en direction de Namur. Comptez 5 à 10 minutes à votre temps de parcours. La zone de chantier que vous connaissez par cœur à présent, en province de Liège, est à hauteur de Votem en direction de l'Allemagne en venant de Loncin. Comptez 10 à 15 minutes à votre temps de parcours. Ralentissement aussi à prévoir, ça se passe sur le ring de Bruxelles, entre Woluwe-Saint-Etienne et Mechelen en direction de Grand-Migard. Et puis de légers coups de frein, ça se passe à hauteur de Wezembeek-Oppem en direction du carrefour Léonard.
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commencer l'émission avec un chef-d'œuvre, hein, c'est quelque chose, hein. Pink Floyd avec Another Brick in the Wall sur Classique 21. Bonjour à toutes et à tous. Bon mardi encore une fois, bonne rentrée, ravi de vous retrouver pour un autre numéro d'On the Road Again jusqu'à 19h30. Et voici Muse.

0: En concert, ça donnera super bien. Muse avec Night Shift Superstar. Il s'agit de leur dernier album paru il y a vraiment très peu de temps. The Wow Signal.
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0: Francis Cabrel sur Classique 21 avec l'album Les Beaux Dégâts, un album qui a déjà un certain nombre d'années. Il est sorti au début 2000, en 2004 exactement, avec Bonne Nouvelle.
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0: San Francisco sur Classique 21. C'est une belle petite balade signée Scott McKenzie. L'information, le journal arrive.
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0: Les Killers sur Classique 21, l'information dans quelques instants.
1: Bonjour tout le monde, la perturbation de pluie attendue aujourd'hui a finalement fini par glisser vers l'Allemagne, laissant la Belgique plus au sec que prévu. Alors néanmoins, quelques ondées peuvent s'échapper sur le sud et l'extrême est cet après-midi, mais ailleurs le temps restera sec, le tout avec un ciel bien nuageux au sud du sillon Sambre-et-Meuse et plus lumineux au nord. Ensuite, ce soir et cette nuit, le ciel sera simplement voilé avant que des nuages bas n'arrivent le long de la frontière française en fin de nuit. Côté température, il fera doux aussi, de 13 à 16 degrés pour les minima. Et on termine avec demain, mercredi, ce sera plutôt nuageux en matinée. Par contre, beaucoup plus lumineux en après-midi, même si on pourrait avoir quelques ondées sur les Hautes-Fagnes. Le tout avec des températures en hausse pour demain, de 23 à 27 degrés.
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0: Il est 16h. On va sur le 429, Xavier.
3: Oui, Pierre, avec un objet encombrant à hauteur de Froyenne. C'est en direction de la capitale en venant de Tournai. Un peu après l'échangeur, il y a un garde-boue qui se trouve en voie de gauche. Ça se passe au kilomètre 71.5. Ralentissement aussi sur la Nationale 4. C'est suite à un autre objet encombrant. C'est une bâche qui se trouve sur la chaussée entre les deux voies de circulation en direction de Bastogne à hauteur de Martelange. Ça se passe au kilomètre 160. Et puis le reste, ce sont plutôt des ralentissements habituels que nous avons. Et puis des ralentissements aussi suite à des zones de chantier sur l'E40, c'est le cas à hauteur de Bottem, en venant de Loncin en direction de l'Allemagne, comptez 20 à 30 minutes, un peu moins. Dans l'autre sens, en direction de Loncin, sur l'E42 en province de Namur, à hauteur de Sambreville, en direction de Charleroi, comptez une dizaine de minutes pour traverser une zone de chantier. Ralentissement aussi à prévoir à hauteur de Hachen, sur l'E411 en direction de Namur. Et puis, des ralentissements, il en est question, et c'est habituel, à cette heure-ci, sur le ring de Bruxelles, entre Woluwe et Saint-Étienne et Maquelonne, en direction de Grand-Migard. C'est le tronçon le plus chargé de cette fin d'après-midi, comptez entre 20 et 30 minutes.
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0: Et voici votre journal de 16h.
5: Bonjour à toutes et tous. À 16h, l'essentiel de l'actualité, cette découverte d'un deuxième corps à Onhué en province de Namur, près de la N97. Hier, le corps d'un petit garçon a été découvert. Il s'agirait de Timéo, 5 ans, disparu avec son papa au mois de juin. Tout semble indiquer que l'on a retrouvé le corps de ce dernier. Écoutez le procureur du roi de Namur en conférence de presse il y a une heure.
6: Ce matin, on a découvert de nouveau, près du lieu de découverte du corps de l'enfant, le corps d'un adulte, dont on peut raisonnablement penser, avec un degré de certitude très élevé, qu'il s'agit de Brian Brigou. Ce soir aura lieu l'autopsie des deux corps. Pour l'instant, nous n'avons pas d'informations supplémentaires sur le déroulement des faits, sur les causes ou les circonstances, et c'est l'objet de l'enquête.
5: Dans l'actualité aussi, les bourgmestres de Saint-Gilles, Anderlecht et Forêt réclament un plan d'action fédéral pour lutter contre la violence liée au trafic de drogue à Bruxelles après plusieurs fusillades récentes. Réunis ce matin avec le ministre de l'Intérieur Bernard Quintin, ils demandent notamment davantage de policiers fédéraux et de renforts pour les zones bruxelloises. Le ministre reconnaît une urgence nationale et promet d'évaluer de nouvelles mesures sans toutefois garantir des moyens supplémentaires. Les bourgmestres insistent aussi sur la nécessité de renforcer la lutte contre le trafic de drogue, notamment au port d'Anvers, et de mieux coordonner les services de police et les douanes. 11 jours après l'incendie qui a ravagé 3300 hectares dans les Hautes-Fagnes, on en sait désormais un peu plus sur les causes. Cet après-midi, le parquet de Liège a communiqué, les enquêteurs examinent plusieurs pistes, mais selon les premiers éléments, le départ de feu pourrait être lié à l'utilisation d'un engin agricole à proximité. Mais cette hypothèse doit encore être vérifiée. Deux experts spécialisés en incendie et en roulage ont été mandatés. Leur rapport pourrait prendre plusieurs mois. À ce stade, aucune cause définitive n'est établi. L'enquête pour incendie involontaire se poursuit. Voilà pour ce flash d'information. Excellente fin de journée à notre écoute.
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Le petit moment coquin de cet après-midi avec Joe Cocker, You Can Leave Your Alone sur Classique 21. On the road again jusqu'à 19h30. J'espère que tout va bien. Et voici les Doobie Brothers.

Les Doobie Brothers sur Classic 21 avec Shana Grove. On va retrouver les Smashing Pumpkins. Le temps pour moi de vous dire que Billy Corgan sera en concert bientôt, dans quelques jours. Ce sera le 4 septembre prochain à Beaux-Arts, Bruxelles. Et puis également le 6 septembre, ce sera deux jours plus tard, la salle Reine-Élisabeth.

0: Elisabeth à Anvers.
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Queens of the Stone Age avec Easy Street en compagnie de Nicky Lane. Et auparavant, les Smashing Pumpkins, et je rappelle la date de, les deux dates de concert de Billy Corgan chez nous. Ce sera tout d'abord le 4 septembre à Beaux-Arts à Bruxelles. Et puis également le 6 septembre à la salle Reine-Elisabeth à Anvers avec Classique 21.

0: Bernard Lavillier, Jimmy Cliff avec Mélodie Tempo Harmony. Jimmy Cliff qu'on ne présente absolument plus. Il nous a quitté il n'y a pas très très longtemps. Hein. C'était le 24 novembre, c'est l'année passée, en 2025. On lui doit pas mal de hits. Hein. Et puis bah, vous vous souvenez certainement de Many Rivers to Cross. C'était en 1969. Il y avait également Reggae Night. Alors ça, ça nous a fait bien danser. En 1984, il avait également réalisé des reprises de Wide World. C'était en 1970. Can See Clearly Now. Et puis là, 1995, un superbe duo avec le voyageur Bernard Lavillier.
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0: Un accident sur le ring de Bruxelles, Xavier.
15: Oui, à hauteur de Zelig, Pierre. C'est en venant de Grand Migard en direction de Zaventem. C'est la voie de gauche qui est neutralisée par cet accident impliquant plusieurs véhicules dans ce secteur. Ralentissement, le tronçon le plus chargé sur le ring de Bruxelles. Ça se trouve entre Woluwe-Saint-Etienne et Maquelonne en direction de Grand Migard. Comptez entre 20 et 30 minutes à votre temps de parcours. Des autres ralentissements à vous signaler, c'est plutôt dans les zones de chantier que ça se passe, en province de Liège notamment, à hauteur de Votem en direction de l'Allemagne. Comptez entre 30 et 40 minutes à votre temps de parcours, un peu moins dans l'autre sens. On a des ralentissements aussi sur le 42 en province de Namur, à hauteur de Sambreville, en direction de Charleroi, comptez une quinzaine de minutes, tout comme sur le 411 à hauteur de HN, c'est en direction de Namur. Sur le ring 3 de Charleroi, ça se passe à hauteur de Marcinelle avec des ralentissements suite à une zone de chantier en direction de Gouy, et puis une circulation un peu plus dense aussi dans le secteur de Houdin en venant de Charleroi, c'est en direction de Mons.
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16: Le Japon abrite de nombreuses salles de concerts réputées. Nous avons déjà discuté hier de la salle Budokan à Tokyo, à l'origine construite pour les compétitions de judo des JO de 64, mais ce n'est pas la seule. Il y a le Tokyo Dome, le Osaka Jo Hall, le Saitama Super Arena, une des plus grandes salles d'ailleurs de concerts du monde, ou alors d'autres de plus petite taille et à l'ambiance plus intime comme la ZEP Tokyo ou l'ex-théâtre Roppongi, toujours à Tokyo.

0: juin 1966, les Beatles débarquent au Japon et y sont accueillis comme des rois, enfin des empereurs. 5 concerts sont prévus au Nippon Budokan, le temple des arts martiaux qui n'est pas encore une salle de concert, mais qui ne tardera pas à le devenir. Si la jeunesse japonaise est impatiente de rencontrer et d'écouter les 4 garçons de Liverpool, les officiels nippons sont plus mitigés. Le premier ministre de l'époque, Eisaku Sato, essaie de déplacer le concert, ne voyant pas d'un bon œil que des occidentaux dépravés foulent le sol sacré du Budokan. À cette époque, règne aussi un climat tendu à la suite de la menace d'attentats d'extrême droite. Il va sans dire que ces extrémistes n'apprécient pas l'arrivée de ces garnements britanniques et des menaces de mort planent sur le groupe.
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0: Les Beatles se retrouvent confinés à l'Hilton de Tokyo. Mais John Lennon arrivera à s'extirper pour aller faire un tout petit peu de shopping. Les concerts des Beatles sont placés sous haute sécurité. 3000 policiers sont présents pour encadrer 10 000 fans. Cette situation plutôt particulière n'entache pas le succès des Beatles auprès du public nippon. Cette relation privilégiée continuera d'ailleurs même post-Beatles. Lennon visitera plusieurs fois le Japon en compagnie de Yoko Ono, d'origine japonaise. Paul McCartney, après avoir digéré son arrestation pour possession de marijuana de 1980, continuera aussi à entretenir une excellente relation avec le public japonais en s'y produisant régulièrement. George Harrison choisira le Japon pour sa dernière tournée de 1991. Ringo aussi gardera une relation privilégiée avec l'archipel. Il est même apparu à la télévision japonaise pour assurer la promotion de cocktails.
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plus grand groupe de tous les temps de l'histoire de l'humanité, les Beatles, avec Rock and Roll Music sur Classique 21. Merci beaucoup à Fanny, merci Laurent, puis on se donne rendez-vous demain mercredi. Encore me faire des copains. David Bowie avec l'album Let's Dance.

0: Nos artistes belges, nos groupes belges, même du nord du pays, énormément de talents, un top barman et les autres, Deus avec Little Arithmetics.
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0: droite.
1: Louise attaque avec cette fameuse Léa.
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1: Et on commence avec le mois de novembre, le jeudi 19 novembre. The Sheepdogs en concert, je rappelle la date, c'est le jeudi 19 novembre et ce sera au Botanique à Bruxelles. On continue avec un artiste belge que vous appréciez tout particulièrement et depuis bon nombre d'années. Il s'agit de Pete Godard. Ozark Henry en concert, ce sera pour l'année prochaine, le début de l'année prochaine, le samedi 6 février 2027 et ce sera à Delta à Namur et tout cela avec Classique 21.
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0: l'excellent Gary Moore avec Walking Be Myself sur Classic 21.
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30: Bonjour tout le monde, c'est une fin de journée plutôt sèche aujourd'hui, même si quelques ondées peuvent concerner les extrêmes sud et est du pays, en marge d'une perturbation qui a finalement décidé de passer par l'Allemagne plutôt que par chez nous. Alors ce soir et cette nuit, le ciel aura tendance à se dégager, laissant place à un ciel voilé partout. En fin de nuit, des nuages bas arriveront également le long de la frontière française, alors que côté température, il fera doux. On attend de 13 à 16 degrés pour les minima, et une nuit donc qui restera sèche. Et enfin demain mercredi, ce sera plutôt nuageux en matinée, très lumineux par contre en après-midi, même si on pourrait avoir quelques ondées, notamment sur les Hauts-de-Fagne, le tout avec des températures plus élevées qu'aujourd'hui, nous aurons de 23 à 27 degrés.
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0: 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Et on va retourner sur le ring de Bruxelles, hein, Xavier.
37: Oui, avec les suites de ce véhicule en panne à hauteur de Zelik. C'est en direction de Zaventem en venant de Forêt, ajouté entre 15 et 20 minutes pour traverser ces bouchons. Et le tronçon le plus chargé sur le ring de Bruxelles se trouve toujours entre Woluwe et Saint-Étienne et Maquelonne en direction de Grand-Mégard. Comptez 20 à 30 minutes pour traverser cette difficulté. On a aussi les suites d'un véhicule en panne. Ça se passe à hauteur de Sterrebeek en direction de Bruxelles en venant de Liège. C'est la voie de droite qui est neutralisée sur plusieurs kilomètres, il faut compter entre 5 et 10 minutes à votre temps de parcours. Ralentissement aussi à prévoir à hauteur de Votem sur le 40 pour traverser une zone de chantier en province de Liège en direction de l'Allemagne. Dans l'autre sens, un peu moins, 15 à 20 minutes pour traverser ces bouchons. Bouchons aussi que vous allez rencontrer sur l'autoroute E40 à hauteur de Sambreville en direction de Charleroi suite à une zone de chantier. Même cause, mêmes effets aussi sur le R3 de Charleroi à hauteur de Marcinelle. C'est en direction de Gouy. Et puis sur l'E19 dans le prolongement, eh bien, nous avons des ralentissements à hauteur de Houdain en direction de Mons. Et puis je termine par une information qui vous concerne peut-être si vous circulez sur le 411 à hauteur de HN en direction de Namur. Comptez une dizaine de minutes pour traverser ce secteur.
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2: Un deuxième corps découvert à On et en province de Namur, pas très loin de celui de l'enfant retrouvé hier. Les autopsies seront réalisées ce soir, mais il s'agit vraisemblablement de Brian Brigaud et de son fils, disparu depuis la fin du mois de juin. Un engin agricole a-t-il déclenché l'incendie géant qui a ravagé les Fagnes ? C'est la piste privilégiée par les enquêteurs. Une zone dévastée, des habitants sidérés, une tornade a détruit hier toute une partie d'une commune française, Poma, proche de Carcassonne, et les récits sont à peine croyables. Bonjour, un deuxième corps a donc été découvert à On et en province de Namur, à quelques dizaines de mètres de l'endroit où le corps d'un enfant a été retrouvé hier après-midi. Il s'agit probablement de Brian Brigaud et de son fils de 5 ans, Timéo, porté disparu depuis presque 2 mois. Leur voiture avait déjà été retrouvée sur le parking du terrain de football. François-Louis, vous êtes à On et où les policiers depuis ce matin ratissaient à nouveau la zone et une annonce a donc été faite en début d'après-midi.
3: Oui, et comme on s'y attendait, malheureusement, c'est la découverte d'un deuxième corps qui a été confirmé cet après-midi par le procureur du roi de Namur, Étienne Goblom.
4: Je vous avais indiqué hier qu'on avait découvert un corps, le corps d'un enfant, qui était très probablement celui de Timéo. Aujourd'hui, ce matin, on a découvert de nouveau, près du lieu de découverte du corps de l'enfant, le corps d'un adulte, dont on peut raisonnablement penser, avec un degré de certitude très élevé, qu'il s'agit de Brian Brigaud.
3: Un gros dispositif de recherche avait été déployé ce matin dès 9h. David Rimaud est commissaire à la cellule des personnes disparues de la police fédérale. C'est lui qui a orchestré les recherches.
5: Concernant le corps de l'enfant, ça c'était sur base évidemment des éléments d'enquête. Ensuite, on est parti de ce point-là comme point de départ pour retrouver le papa de Timéo. Et donc, dans ce cas-ci, ce sont des chiens capable de retrouver des personnes décédées qui ont retrouvé un corps le long de la route nationale.
3: L'autopsie des deux corps aura lieu ce soir. La question n'est plus désormais de savoir si Brian Brigaud et son fils Timéo sont toujours en vie, mais de comprendre les circonstances de leur décès.
2: Merci François-Louis. À nouveau en direct, on est. Les deux corps se trouvaient à quelques dizaines de mètres. Une autre enquête, elle a commencé il y a plusieurs jours déjà pour comprendre ce qui a provoqué l'incendie gigantesque qui a ravagé les Fagnes. Le feu après il y a 11 jours, 3300 hectares de terre ont brûlé. Thomas Mikils, le parquet de Liège a publié un communiqué. Il nous en dit plus sur les causes de cet incendie.
6: Oui, plusieurs pistes sont à l'étude. Les premiers éléments orientent notamment les enquêteurs vers des activités qui auraient eu lieu à proximité du point de départ de l'incendie avec un engin agricole. Cette hypothèse fait encore l'objet de vérifications approfondies. Le parquet a également désigné 2 experts, l'un en incendie, l'autre en roulage. Leurs rapports définitifs ne sont pas attendus avant plusieurs mois. Le parquet indique également qu'aucun autre commentaire ne sera formulé à ce stade. L'enquête pour incendie volontaire se poursuit.
2: Merci Thomas pour ces précisions. Le feu a pris le vendredi 14 août et ce matin dans les Fagnes, 3 nationales de la zone ont pu rouvrir sous strictes conditions pour les automobilistes. Pas question de s'arrêter ni de rouler à plus de 50 km/h et pas question évidemment de se promener à l'intérieur du parc naturel des Hautes-Fagnes. La commune de Saint-Gilles à Bruxelles a à nouveau été le théâtre d'une fusillade hier en pleine rue. C'était en début de soirée, une violence directement liée au trafic de drogue. Ce matin, le ministre de l'Intérieur visitait justement un nouveau commissariat bruxellois à Anderlecht. Anderlecht, victime de la même criminalité. Bernard Quintin a donc répondu au bourgmestre qui réclame plus de réactions de la part du fédéral, mais il leur a renvoyé la balle. Et cette visite résonne donc comme un règlement de compte politique entre le fédéral, la région et les communes. Mais face à cela, la commissaire nationale aux drogues, Ine van Weymersch, appelle à une réponse globale, plus complète, pour lutter efficacement contre le narcotrafic.
7: Les fusillades sont inacceptables et il faut une réaction ferme et de me contacter. Les services de police et le parquet, ils travaillent jour et nuit justement pour arrêter, identifier et arrêter les auteurs. Il y a des projets de qualité.

0: patron du Fonds monétaire international. Dominique Alderweireld sera jugé pour proxénétisme aggravé dans l'enquête sur des soirées organisées à Lille au sein de l'hôtel Carlton. Mais la justice française ne l'avait pas condamné. 300 malades depuis le mois d'avril à cause de contaminés. L'Agence fédérale pour la sécurité de la chaîne alimentaire, l'AFSCA, tire donc la sonnette d'alarme. Ces 300 consommateurs ont contracté la salmonelle après avoir mangé ses œufs. Cette bactérie se développe dans des aliments crus ou mal cuits. Maïté Warland, que sait-on aujourd'hui de ces œufs contaminés?
1: Alors d'abord qu'ils proviennent d'un producteur flamand de la province d'Anvers. Ils ont été vendus dans plusieurs grandes surfaces en Wallonie et à Bruxelles aussi, chez Carrefour et Aldi notamment. Il s'agit d'œufs de poules élevées en plein air. Alors vous le savez certainement, mais chaque œuf, en fonction du type d'élevage, a un numéro sur la coquille. 0, c'est bio. 1, plein air. 2, élevage au sol. 3, cage. Ici, il s'agit d'œufs marqués par le numéro 2, élevage au sol. Et le numéro d'entreprise à surveiller, c'est le 1073, il est lui aussi présent sur la coquille.
0: Et si j'ai dans ma cuisine ces œufs, que dois-je faire?
1: Alors d'abord, il ne faut pas paniquer si on les a consommés cuits. Vous l'avez dit, les bactéries meurent sous la chaleur, donc pas ou moins de risque si vous les avez fait cuits durs, par exemple. En revanche, soyez attentifs à vos symptômes si vous les avez mangés crus ou peu cuits. Pour rappel, la salmonelle, c'est comme une grosse gastro-entérite. Enfin, ramenez-les au magasin où vous les avez achetés. Les enseignes doivent les reprendre et surtout, elles doivent vous rembourser.
0: Merci Maïté Warland. Il n'y aura pas ou très peu de bus ces jeudi et vendredi en Wallonie. Le Front commun syndical maintient son préavis de grève. Après une réunion avec la direction du groupe Le Tech cet après-midi, les syndicats s'opposent à la perte de 100 euros sous forme d'éco-chèque octroyé au personnel. Accord alors qu'il n'y a pas encore d'accord sur le plan d'économie imposé par le gouvernement wallon. Et si vous êtes plutôt automobiliste, vous préférerez sans doute attendre demain si vous devez faire le plein de la voiture. Le prix du diesel chute de 7,4 centimes d'euros le litre. Pour le gasoil de chauffage, les prix vont également diminuer. Des maisons sans toit, des gravats dans les rues, beaucoup de tuiles et surtout des habitants sous le choc. Une tornade d'une rare violence s'est abattue sur la petite commune de Poma, en France, entre Carcassonne et Toulouse. Une quarantaine d'habitants sont blessés, 17 ont dû être emmenés à l'hôpital. Jeanne-Marie Marco est à Poma pour Radio France et voici comment elle décrit la situation.
2: La commune de Poma est en partie détruite et ça se voit dès qu'on entre dans ce village audois qui est entouré de vignes. Il y a des tuiles, des gravats le long de toutes les rues. Sur les 476 maisons, environ 300 sont touchées. Certaines ont perdu leur volet, d'autres leur toit. Et d'autres ont carrément été soufflés. J'ai discuté avec une habitante qui est assistante maternelle. Les murs de sa maison ont commencé à trembler. Alors elle s'est réfugiée dans son cellier. Elle a vu les murs se décrocher du plafond. Un énorme vent s'est alors engouffré dans sa maison. Elle a été projetée en arrière. Et par miracle, cette femme n'a pas été blessée. D'autres habitants, notamment une famille avec 3 enfants, m'ont raconté s'être réfugiés cachés dans leur cave. Quand on voit vraiment les dégâts ici à Poma, on se dit que c'est inespéré qu'il n'y ait pas de victimes. 39 personnes ont été légèrement blessées, 2 plus sérieusement, et au total 17 personnes ont été transportées vers des hôpitaux du secteur.
0: Et une cellule d'aide psychologique a été mise en place. Pas encore beaucoup d'informations, mais plusieurs médias américains annoncent cet après-midi la visite demain à Moscou du patron de la CIA, les services de renseignement des États-Unis. Les États-Unis, où 2 habitants de Pennsylvanie ont succombé à la rougeole, une première dans cet État depuis 35 ans. Ils n'étaient pas vaccinés. La rougeole a connu une forte recrudescence aux États-Unis cette année, avec déjà plus de 2800 cas recensés. Et enfin, bien au-dessus de nos têtes, très loin même, l'astronaute française Sophie Adnaud a débuté sa 2e sortie dans l'espace pour remplacer en binôme une antenne de communication de la Station Spatiale Internationale. Cette opération doit durer un peu plus de 6 heures. Et voilà qui referme ce journal. Bel après-midi.
3: Merci beaucoup Delphine Vreux.
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C'est signé Jeff Lynne Yellow avec Hold On Time. Jeff Lynne, pardon, qui avait notamment travaillé avec Olivia, alors notamment Olivier Newton-John pour le fameux Xanadu avec ce son qu'on reconnaît, un son particulier. David McWilliams cet après-midi dans The Road Again à 17h14. Days of Pearly Spencer.

0: retourne aux origines avec Hills Novocaine for the Soul sur Classique 21.
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0: 51st State avec Bryan Adams sur Classique 21. On va prendre des nouvelles des routes avec Xavier qui nous attend de pied ferme et dépotrominé dans quelques petits instants.
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0: Et on vous retrouve, mon cher Xavier, avec un problème, un véhicule en panne, c'est du côté de Zaventem.
9: Oui, exactement, Pierre. Sur le ring de Bruxelles, en direction de Grand Migard, c'est la voie de droite qui est neutralisée dans ce secteur, avec un temps de parcours qui dépasse les 20 à 30 minutes. Des répercussions aussi à prévoir de l'autre côté du ring de Bruxelles, entre Drangenbos et Grand Migard. C'est en direction de Zaventem, comptez entre 20 et 30 minutes à votre temps de parcours. Pour quitter Bruxelles, c'est assez compliqué sur le 40 entre Kortenberg et Berthem. C'est en direction de la cité ardente. En parlant de la province de Liège, il y a toujours cette zone de chantier qui pose problème à hauteur de Votem en direction de l'Allemagne. Comptez entre 30 et 40 minutes à votre temps de parcours et puis des ralentissements. Il en est question aussi sur le 42 à hauteur de Sambreville. C'est en direction de Charleroi suite à une zone de chantier. Ralentissement aussi à prévoir un peu plus loin dans le prolongement de le 42 finalement sur le 19 à hauteur d'Ureux en direction de Mons. C'est une vingtaine de minutes qu'il faut ajouter à votre temps de parcours avec des embarras circulation à prévoir dans ce secteur, tout comme d'ailleurs sur le 411 à hauteur de HN, c'est en direction de Namur.
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0: Et une bonne nouvelle pour les épargnants belges. 3,7%, alors présenté comme cela, le nouveau bon d'État belge à 10 ans ressemble à une excellente affaire. Mais avant de sortir son portefeuille, il faut traduire ce chiffre, car un pourcentage sans explication, c'est parfois une publicité déguisée. Alors un bon d'État, qu'est-ce que c'est? C'est très simple, vous prêtez votre argent à la Belgique et en échange, la Belgique vous verse un intérêt chaque année et promet de vous rendre votre capital à la fin. Ici, ce sera donc en 2036. Alors prenons 10 000 euros à 3,7%, l'État va nous verser 370 € brut par an, mais le fisc prélève 30% de précompte mobilier et dans notre poche, il restera donc 259 € net. Voilà donc le vrai chiffre à retenir. Et encore, si la fiscalité ne change pas d'ici 2036, il faut bien garder à l'esprit cette échéance de 2036. Pourquoi est-ce important? Mais parce que 10 ans, c'est long, on peut perdre son emploi, on peut vouloir acheter une maison ou devoir aider un enfant. C'est vrai, le bon d'État peut être revendu avant son échéance, donc avant 2036, mais revendre ne signifie pas récupérer tout son argent. Supposons que vous achetiez aujourd'hui à 3,7%. Eh bien, dans 2 ans, les nouveaux bons rapportent par exemple 5%. Eh bien, votre ancien bon, votre ancien titre devient moins séduisant. Pourquoi quelqu'un vous paierait-il le prix fort pour toucher 3,7% d'intérêt alors qu'il peut obtenir 5% ailleurs? Et donc, pour revendre, vous devrez probablement baisser votre prix. Et donc, même un placement réputé sûr comme un bon d'État peut donc afficher une perte. Alors, si vous attendez 2036, c'est vrai, vous pouvez dire, j'ai qu'à attendre 2036 à l'échéance. Et là, effectivement, l'État vous rendra normalement vos 10 000 euros. Mais une petite voleuse sera passée entre-temps, et c'est l'inflation. Avec 10 000 euros, vous remplissez aujourd'hui un certain nombre de caddies. Mais dans 10 ans, la même somme en remplira moins. Avec une inflation, par exemple, moyenne de 2% par an, les 10 000 euros récupérés en 2036 n'auront plus qu'un pouvoir d'achat équivalent à environ 8200 euros actuels. Et donc, c'est vrai, l'État protège donc votre capital en euros, mais pas complètement votre pouvoir d'achat. Alors, vous allez me dire, est-ce que c'est un mauvais placement ? Non, il peut convenir à celui ou celle qui veut un revenu prévisible et qui possède déjà une réserve pour les imprévus. Mais y placer l'argent dont on pourrait avoir besoin demain serait sans doute donc une erreur. Ah, donc le mot important n'est pas seulement État, hein, qui rassure, c'est surtout 10 ans. Alors, et puis, il faut retourner le miroir. Pourquoi est-ce que la Belgique offre-t-elle aujourd'hui 3,7%, un niveau qu'on n'a pas connu depuis 2012? Alors, pas parce que le gouvernement est devenu tout d'un coup généreux, s'est transformé en Saint-Nicolas, pas du tout. Si l'État paye aujourd'hui davantage les épargnants, c'est parce que les marchés financiers lui réclament davantage encore. Et si les marchés financiers réclament davantage, c'est parce que notre dette publique est énorme et que nos déficits budgétaires ne sont pas maîtrisés. Et donc, voilà le paradoxe. Les 259 euros nets encaissés par l'épargnant ne tombent pas du ciel. Ils proviennent indirectement, eh bien de la poche du contribuable, c'est-à-dire nous. Plus la Belgique renouvelle sa dette à des taux élevés, ce qui est le cas pour le moment, plus elle paye des intérêts. Et chaque euro consacré à ses intérêts est un euro qui ne finance ni un enseignant, on en parle beaucoup ce moment, ni une pension, ni un lit d'hôpital. Et donc c'est vrai, le bon d'État à 3,7% peut être une opportunité individuelle, mais collectivement, c'est un avertissement. Donc, pour nous tous, l'État nous propose 3,7%. Ne le remerciez pas trop vite. C'est nous, contribuables, qui payerons les intérêts.
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0: C'est Robbie Williams sur Classic 21 avec son dernier album qui s'appelle Britpop assez musclé, il faut bien le dire. Il est sorti l'année passée avec Rocket.
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Jean-Jacques Goldman a ses débuts avec Quand la musique est bonne. Il en a écrit des hits, hein, pour lui, mais aussi pour les autres. Peggy, juste avant de retrouver l'info, le journal de 18h.

0: Puggy avec To Window World et Puggy en concert. Ce sera pour l'année prochaine, le 31 mars. Et ce sera au Delta à Namur avec Classic 21.
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4: Bonjour tout le monde, c'est une fin de journée plutôt sèche aujourd'hui, même si quelques ondées peuvent concerner les extrêmes sud et est du pays, en marge d'une perturbation qui a finalement décidé de passer par l'Allemagne plutôt que par chez nous. Alors ce soir et cette nuit, le ciel aura tendance à se dégager, laissant place à un ciel voilé partout. En fin de nuit, des nuages bas arriveront également le long de la frontière française, alors que côté température, il fera doux. On attend de 13 à 16 degrés pour les minima, et une nuit donc qui restera sèche. Et enfin demain mercredi, ce sera plutôt nuageux en matinée, très lumineux par contre en après-midi, même si on pourrait avoir quelques ondées, notamment sur les Hautes-Fagnes, le tout avec des températures plus élevées qu'aujourd'hui, nous aurons de 23 à 27 degrés.
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1: Il est 18h. On va sur le 411, Xavier.
2: Oui, exactement, Pierre. Suite à une perte de chargement, un camion a perdu des troncs d'arbres sur la chaussée. Et le passage est difficile en direction du Luxembourg. C'est à hauteur de HN que ça se passe au kilomètre 80.3 avec une circulation qui est légèrement ralentie dans ce secteur. On a aussi un accident qui vient de se produire à l'instant, il y a quelques minutes, sur l'autoroute 40 à hauteur de Kreinem. C'est en direction de Liège. C'est la voie de gauche qui est neutralisée avec une circulation qui est légèrement ralentie dans ce secteur. Un temps de parcours qui dépasse les 5 à 10 minutes, tout comme sur le 40 toujours entre Kottenberg et Berthem. C'est en direction de Liège. Une fois arrivé à Votem sur le 40 en province de Liège, il y a une zone de chantier qui pose problème et le temps de parcours dépasse les 20 minutes en direction de l'Allemagne. Quelques ralentissements aussi à prévoir sur l'autoroute E42. Ça se passe à Sambreville en direction de Charleroi suite à une zone de chantier. Comptez une vingtaine de minutes et puis sur le ring de Bruxelles, des ralentissements habituels à cette heure-ci entre Kreinem et McCullen et entre Strombeek et Wemel, c'est en direction de Grand Bigard.
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1: Et voici votre journal du 18h.
4: Nouvelle découverte macabre à Hon et en province de Namur. Un deuxième corps retrouvé dans le même secteur que celui d'hier. Le procureur du roi Namur affirme que les corps sont probablement ceux de Brian et Timéo. Et si l'utilisation d'un engin agricole était à l'origine du feu dans les Hautes-Fagnes, c'est en tout cas l'une des hypothèses qui fait l'objet d'investigations. La justice européenne ordonne à la Turquie de libérer Osman Kavala, devenu un symbole de la répression du régime d'Erdogan. Condamné à la perpétuité, il est emprisonné depuis octobre 2017. Bonsoir à toutes et tous. Un deuxième corps découvert donc à Hoé en province de Namur, un corps d'adulte de l'autre côté de la nationale où le corps d'un enfant a été retrouvé hier. L'identification n'a toujours pas été confirmée, mais il s'agirait de Timéo, 5 ans, disparu en juin dernier avec son père. François-Louis, on peut dire qu'en 24 heures, l'enquête a fait un pas de géant.
5: Oui, parce que pendant tout l'été, l'enquête a plutôt piétiné au point que pas moins de 3 avis de disparition avaient été publiés. Et puis hier, tout s'accélère, les recherches reprennent sur la base apparemment d'un nouveau témoignage. Le corps de Timéo est retrouvé dans un talus boisé au bord de la route. Et ce matin, un deuxième corps a été retrouvé à quelques dizaines de mètres de là. Et pour le parquet, il fait peu de doute qu'il s'agit bien du papa de Timéo. On écoute Étienne Goblom, procureur du roi de Namur.
6: Ce soir aura lieu l'autopsie des deux corps. Pour l'instant, nous n'avons pas d'informations supplémentaires sur le déroulement des faits, sur les causes ou les circonstances, et c'est l'objet de l'enquête.
5: Voilà, dans quelles circonstances Brian et Timéo sont-ils morts? Accident, meurtre, suicide? Le procureur du roi ne se prononce pas.
6: Je ne penche pour rien du tout. À ce stade-ci, on ne sait rien. On en saura, je l'espère, plus après l'autopsie qui aura lieu ce soir.
5: La nouvelle s'est évidemment abattue comme la foudre sur la famille de Brian et Timéo. Depuis la disparition le 27 juin dernier, les proches gardaient un espoir de les retrouver en vie. Mais l'espoir et l'inquiétude ce soir ont cédé la place à la douleur et au deuil.
4: Et au moment de sa disparition avec son fils Timéo, Brian Brigou portait un bracelet électronique à la cheville. Pourtant, ce bracelet n'a pas permis de le retrouver et de le localiser. La raison est simple, il ne contient pas de traceur GPS. Ce n'est jamais le cas pour les personnes condamnées à une telle peine. Explication avec Mélanie Joris et Paul Loncin.
7: Allô madame ?
8: Vous savez m'expliquer la raison de votre retard, s'il vous plaît ?
7: C'est ici que sont contrôlées toutes les personnes sous bracelet électronique.
8: Beaucoup de monde à la commune.
7: En cas de non-respect, une alerte est émise. Jonathan Perromet de la direction de surveillance.
9: On va essayer de rentrer en contact avec la personne pour savoir ce qui est en train de se produire, obtenir ses explications. Si maintenant la personne ne répond pas, un signalement est prévu aux autorités.
7: Il y a deux catégories. La première avec les inculpés en détention préventive à domicile, en attente d'un jugement, elles sont localisées en permanence.
9: On est dans un régime d'assignation à résidence 24/7, hormis des permissions de sortie autorisées par le cadre légal. On peut la suivre à la trace grâce à la géolocalisation.
7: Les détenus condamnés et qui bénéficient d'une peine à purger sous surveillance électronique, eux, ne sont pas géolocalisés.
9: On est dans un régime transitoire vers la liberté où la personne n'est pas assignée à résidence 24/7. Alors ce que l'on sait, c'est que la personne est présente à son domicile ou absente de son domicile en fonction des horaires de surveillance électronique qui lui sont octroyés ou non.
7: C'est dans cette deuxième catégorie qu'était Brian Brigou, condamné à 30 mois de détention après une bagarre.
4: L'actualité, c'est aussi cette question. Comment les fagnes ont-elles pu s'enflammer de la sorte? Qu'est-ce qui est à l'origine de ces 3300 hectares partis en fumée? Le parquet de Liège enquête et aujourd'hui, on apprend que plusieurs pistes sont sur la table, dont celle impliquant un engin, Thomas Mikkels.
0: Vous voyez, plusieurs hypothèses sont sur la table, mais la piste privilégiée, c'est bien celle d'un engin agricole qui travaillait à proximité du lieu de départ de l'incendie. Une piste qui doit encore être vérifiée. Deux experts ont été mandatés par le parquet de Liège, un spécialiste des incendies et un expert en roulage. Les investigations pourraient encore durer plusieurs mois. Le parquet précise qu'à ce stade, aucune cause définitive ne peut être établie. L'enquête pour incendie volontaire se poursuit.
4: À Bruxelles, une nouvelle fusillade en pleine rue hier soir dans la commune de Saint-Gilles. Le ministre de l'Intérieur Bernard Quintin s'est rendu ce matin au commissariat de la commune. Le bourgmestre de Saint-Gilles ainsi que celui de Forêt et Anderlecht demandent davantage de policiers fédéraux et de renforts pour les zones bruxelloises. Cette violence qui se répète est directement liée au trafic de drogue. La commissaire nationale aux drogues, Ine van Weymersch, plaide entre autres pour cibler plus intensément les finances de ces réseaux criminels.
10: Je ne peux pas vous dire ce qui va arriver dans les jours qui viennent, mais c'est quand même un moment, un momentum pour se mettre autour de la table et de dire, voilà, on va s'attaquer aux racines des organisations criminelles, on va leur attaquer dans leur centre de gravité, leur raison d'être, c'est l'argent, et on va éviter qu'ils s'installent aussi facilement dans nos quartiers. Et c'est là qu'on va gagner cette lutte contre les crimes organisés. Il faut vraiment cartographier tous ces éléments qui font partie de cette criminalité disruptive et après faire en sorte qu'on a une politique ciblée à longue durée à l'encontre de tout ce système.
4: Interview signée Laurent.

0: simplement être des maux de tête, des maux de ventre, c'est un peu des symptômes grippaux. Mais évidemment, il y a tout un public plus fragile, des personnes immunodéprimées, des femmes enceintes, des jeunes enfants ou des personnes âgées qui pourraient développer des symptômes un peu plus sévères. Des analyses ont été faites et qu'on a confronté les résultats de leurs analyses avec la souche de la bactérie dans ces poules à lier. Donc, on est sûr qu'il y a un lien entre la consommation des œufs et ces symptômes. Depuis presque 20 jours, ces œufs sont plus dans les rayons des magasins, bien sûr. C'est des œufs qui pourraient être, qui seraient encore valables jusqu'au 4 septembre. Donc, effectivement, il y a encore un petit délai. Et donc, il est possible qu'il y ait des gens qui aient encore ces œufs-là chez eux.
1: Des propos recueillis par Chamaï Attaouil. L'actualité à l'international. La Cour européenne des droits de l'homme ordonne à la Turquie de libérer dans les plus brefs délais l'homme d'affaires et philanthrope Osman Kavala, répétant un arrêt daté de 2019. La Cour de Strasbourg réclame la libération du mécène emprisonné depuis 9 ans, jugeant nulle et non avenue sa condamnation à perpétuité prononcée en 2022. Le tribunal ordonne également à la Turquie de lui verser plus de 110 000 euros. Aujourd'hui âgé de 68 ans, Osman Kavala est devenu l'une des bêtes noires du président Recep Tayyip Erdogan et un symbole de la chape de plomb qui s'est abattue sur la société civile turque. Son portrait depuis Ankara, signé Anand Lohar.
2: Au moment de son arrestation en octobre 2017, Osman Kavala était une figure centrale de la société civile turque. Pendant plus de 30 ans, ce chef d'entreprise fortuné a soutenu des causes qui lui tiennent à cœur, le dialogue turco-arménien, la question kurde, l'expression des minorités ou encore la protection de l'héritage culturel anatolien au sein de son ONG, Anadolu Culture, un mécène engagé mais discret, pas un opposant politique à proprement parler. Son sort semble avoir basculé en 2013, après les manifestations massives du parc Gezi contre Recep Tayyip Erdogan, alors Premier ministre. Les médias proches du pouvoir se sont mis à le qualifier d'ennemi de l'intérieur, de Soros de Turquie, en référence au milliardaire et philanthrope George Soros, accusé par ses détracteurs de chercher à déstabiliser des gouvernements. En avril 2022, un tribunal a condamné Osman Kavala à la prison à vie pour tentative de renversement du gouvernement. Pour les proches et les nombreux soutiens d'Osman Kavala en Turquie comme à l'étranger, cette accusation est absurde et visait surtout à faire peur, donc à faire taire le reste de la société civile turque, largement réprimée depuis le coup d'État manqué de l'été 2016.
1: La riposte du Canada dans la guerre commerciale avec les États-Unis. Les tensions se sont aggravées après la décision de Donald Trump de porter à 50% les droits de douane sur certains produits canadiens, notamment l'acier et l'automobile. Le Canada imposera donc le 8 septembre prochain des surtaxes de 15 à 50% sur une série de produits américains. Dans les grandes lignes, elles toucheront l'acier, les produits laitiers, mais aussi le matériel agricole, l'industrie du papier, l'électronique et les appareils électroménagers. Et afin d'aider les secteurs durement affectés, le gouvernement débloque aussi une enveloppe de 4,6 milliards d'euros destinée à soutenir la trésorerie des entreprises ou encore à renforcer l'indemnisation du chômage. Autour d'Espagne, en cyclisme, on notera la victoire de Pogacar. Tadej Pogacar qui est seul sur sa planète, il l'a encore prouvé lors de cette quatrième étape de la Vuelta en attaquant à 50 km de l'arrivée. Et puis notons encore que le film Coward de Lucas Dont sera le candidat belge pour les Oscar. Coward est le troisième long métrage du cinéaste flamand. Ses films précédents, Girl et Close, avaient également été sélectionnés pour représenter la Belgique aux Oscars. C'est ici que se termine ce journal. Je vous souhaite une excellente soirée à notre écoute.
3: Merci beaucoup, Sophie Léonard.
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Police sur Classique 21 avec Message in the Bottle. Dans quelques instants, nous allons retrouver pour cette rentrée Eric Lenoir, qui reste avec nous d'ailleurs hein, durant cette saison avec les histoires sombres. Il va nous parler d'un musicien qui aurait, je trouve, en tout cas à mon avis, je sais pas si c'est le vôtre et vous nous le direz peut-être après la séquence, il aurait dû avoir un petit peu plus de notoriété car énormément de talent.

0: Bonjour Eric.
1: Bonjour Pierre.
0: Et ses vacances?
1: Bah écoutez, plutôt bien et vous?
0: Bah impeccable. Et en tout cas, très très heureux de vous retrouver pour la rentrée.
1: Bah je suis content d'être là aussi.
0: Et pour une nouvelle saison.
1: Oui, exactement, on va continuer à s'enfoncer dans les ténèbres du rock.
0: Et c'est parfait. Aujourd'hui, on va parler d'un rocker, mais qui s'est assagi à un certain moment de sa carrière.
1: Oui, c'est ça. Il s'est adouci avec l'âge, un peu comme vous et moi. Voilà.
0: Oui, ça c'est reste à prouver. Merci. À tout de suite.
1: À tout de suite.
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0: Bonjour Eric.
1: Bonjour Pierre.
0: Pour la première de la saison, il ne fait pas partie des plus connus, mais il reste un personnage important de l'histoire du rock.
1: Oui, exactement, un personnage important dont nous allons parler, puisqu'il n'est autre que le cofondateur de Jefferson Airplane. Marty Balin a sans doute été plus une victime qu'un leader du Star System, et sa vie a été marquée par la violence, par des drames médicaux et des désillusions face aux excès de la célébrité. Et oui, on est dans les histoires sombres du rock. Hein.
0: Bon, forcément.
1: Forcément. L'anecdote la plus célèbre et sombre de sa carrière s'est déroulée lors du festival d'Altamont en 1969. En plein concert, Marty Balin voit des membres des Hells Angels, censés assurer la sécurité, frapper violemment un spectateur avec des queues de billard. N'écoutant que son courage, Balin saute dans la foule pour intervenir. En réponse, il est frappé au visage et laissé inconscient sur scène pendant que le groupe continue de jouer dans le chaos le plus total. 2 ans plus tard, en 1971, Balin quitte Jefferson Airplane, le groupe qu'il avait lui-même fondé, pour des raisons pas encore vraiment expliquées. Il ne supportait plus l'omniprésence de la cocaïne qui, selon lui, rendait ses camarades incapables de communiquer et détruisait la musique. Et puis, la mort de son ami Janis Joplin par overdose a été le déclencheur final, le plongeant dans une période de retrait où il s'est tourné vers le yoga et la macrobiotique pour échapper à cette spirale destructrice. Malgré son retour au succès avec Jefferson Starship dans les années 70, l'ambiance était véritablement pourrie et il va finir par quitter à nouveau et brusquement le groupe en 1978, lassé par l'alcoolisme chronique de Grace Slick, la chanteuse, et les tensions internes incessantes qui rendaient, selon lui, les tournées insupportables. Marty Balin, c'était pas seulement un musicien, il a été aussi un artiste peintre passionné tout au long de sa vie, une facette qu'il considérait comme indissociable de sa musique. Il est célèbre pour ses portraits, des légendes du rock qu'il a côtoyées. Ses toiles immortalisent des amis et des idoles comme Janis Joplin, Jimi Hendrix, Jerry Garcia, le leader de Grateful Dead, Grace Slick ou encore Robert Plant. Et l'une de ses séries les plus insolites est consacrée au performeur français du 19e siècle, le pétomane, qu'il admirait pour son originalité. Comme quoi.
0: Vous êtes sûr qu'on est dans la bonne séquence là?
1: Alors la fin de sa vie a été tragique puisque suite à une opération à cœur ouvert en 2016 au Mount Sinai Beth Israel de New York, une série d'erreurs médicales présumées ont dévasté sa santé. D'abord l'amputation de son pouce gauche à cause d'une ligne intraveineuse mal surveillée qui a provoqué une nécrose. Et puis une trachéotomie ratée qui entraîne la paralysie de ses cordes vocales et la perte de la moitié de sa langue. Il va finir ses jours incapable de manger ou de parler normalement, engageant un procès contre l'hôpital qu'il qualifiait de film d'horreur. On peut le comprendre après cette période. Et puis le 27 septembre 2018, Marty Balin va mourir des suites de toutes ses complications médicales. Son épouse continuera les poursuites contre l'hôpital, mais elle devra abandonner 2 ans plus tard, faute de trouver un avocat qui acceptait de reprendre le dossier.
0: triste fin, mais par contre, quelle voix va pouvoir l'écouter dans quelques petites secondes avec,
1: ah ouais.
0: Avec ce titre Hurts qui a quand même marqué son époque.
1: Oui, c'est vrai, Marty Balin avait sorti ce titre. C'est son, j'ai envie de dire presque son seul succès solo. Hearts avec cette voix un peu haut perché comme ça, qui voilà, c'est un peu le Dave du rock'n'roll, si je puis dire.
0: Décidément. Merci beaucoup, Eric. À la semaine prochaine.
1: Pour une première, c'est une première.
0: C'est une première, oui.
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0: Bah, je vous l'avais dit, hein, une voix incroyable. Hein. Marty Balin avec Hurts. Merci beaucoup, Eric.
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0: Et nous allons sur le 40, Xavier.
23: Ah oui, Pierre, avec des ralentissements à prévoir sur le 40 à Votem, en direction de l'Allemagne. Ça se passe en province de Liège, suite à une zone de chantier. Comptez entre 15 et 20 minutes à votre temps de parcours. Tout comme à Tongres, nous avons des ralentissements sur plusieurs kilomètres. Et puis toujours sur le 40, entre Kortenberg et Berthem, en direction de Liège. Pour aller vers Bruxelles, ça ralentit à hauteur de Kreinem, en direction de la capitale. Et puis sur le ring de Bruxelles, il faut ralentir... Vous allez ralentir sur plusieurs kilomètres entre Woluwe et Saint-Étienne et Macquelon, entre Strombeek et Wemmel en direction de Grand-Bigard. Et puis quelques ralentissements sont encore observés en province de Namur. Ça se passe sur l'autoroute 42 à hauteur de Sambreville et c'est en direction de Charleroi.
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0: Bonjour Marie.
25: Bonjour Pierre. Turnstile n'arrête pas. Le groupe de Baltimore qui jouait vendredi au Puckle Pop annonce déjà Never Enough Version. C'est une réimagination de son dernier album attendu pour ce 28 août. Et la liste des invités fait plaisir. Elton John, Hayley Williams, Fortet, Julian Baker et puis aussi le groupe de death metal Dying Fetus. En tout, 23 collaborateurs aux univers donc radicalement opposés. Un grand écart assumé pour un album qui avait déjà décroché 2 Grammys en 2026. Puckle Pop encore, puisque Royal Blood y a créé la surprise. Le duo britannique a investi la marquise pour un concert annoncé seulement la veille et en a profité pour dévoiler en Belgique deux titres du prochain album, Dead Company. Basse saturée, batterie massive, le groupe renoue avec un son plus brutal, plus agressif que jamais. Dead Company, cinquième album, est attendu pour le 13 novembre. Jenny Bradford est décédée le 21 août à Los Angeles à l'âge de 87 ans. Son nom vous dit peut-être peu, mais sa musique, vous la connaissez. C'est elle notamment qui a coécrit Money, That's What I Want, repris ensuite par les Beatles et les Rolling Stones. Réceptionniste à la Motown dès 1958, elle a aussi signé des titres pour Marvin Gaye, Stevie Wonder ou encore Les Supremes, une travailleuse de l'ombre, mais au cœur d'un empire.
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0: un groupe belge qui a énormément de talent, Yael, avec Et pourtant, qui est sorti il y a à peine quelques petites années.
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0: Martini, mais Fatso, avec Matt Beringer sur Classique 21. Et dans 8 minutes et quelques secondes, nous retrouverons le moment M avec Jean-Louis Lahaye.
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0: C'est ce qu'on chantait il y a encore quelques jours. Hein. Je pense qu'au niveau du soleil, on en a eu pour notre argent, les Stranglers, avec Always the Sun.
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0: Sheryl Crow sur Classic 21 avec All I Wanna Do.
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0: Il est 19h. Un accident sur l'E40, Xavier.
2: Oui, c'est en venant de Liège en direction de Bruxelles. Trois voies de circulation sont neutralisées par deux véhicules qui se trouvent en travers des trois chaussées. Donc prudence, si vous arrivez dans ce secteur, ça se passe au kilomètre 46 avec une circulation qui ralentit sur plusieurs kilomètres. Ralentissement aussi à prévoir à hauteur de Tire-le-Mont. C'est en direction de la Cité Ardente. Ajoutez une vingtaine de minutes à votre temps de parcours. Et puis des ralentissements, il en est question aussi sur le ring de Bruxelles entre Woluwe-Saint-Étienne et McCullen, et c'est en direction de Grand Bigard.
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Aujourd'hui, je vous raconte le moment qui est à l'origine de la chanson « Suzanne » de Leonard Cohen. Hiver 1965, Montréal. Le Saint-Laurent est gris, presque métallique. Les cargos avancent lentement dans le froid pendant que le vent remonte le port et s'engouffre dans les rues du Vieux-Montréal. Leonard Cohen, 31 ans, arpente les rues. Les mains enfoncées dans les poches de son manteau, le col relevé en observant les silhouettes qui disparaissent dans la brume. Poète déjà célèbre au Canada, il erre entre deux mondes. Celui des livres publiés et des nuits passées dans les cafés enfumés. Et celui, plus insaisissable, où les mots prendraient enfin vie au-delà de la page. Et depuis quelques mois, il pense souvent à une femme, Suzanne Verdal. Elle vit dans un loft près du fleuve, à côté du port. Un lieu rempli d'objets hétéroclites, de bougies et de tissus colorés. Un refuge bohème où se croisaient artistes et poètes. Elle est mariée au sculpteur québécois Armand Vaillancourt. Mais autour d'elle gravite tout un petit monde d'artistes, de poètes et de musiciens fascinés par sa présence. Suzanne parle doucement, posément, comme si elle choisissait chaque mot avec précaution. Et surtout, elle écoute, vraiment. Léonard, lui, est immédiatement captivé, pas seulement par sa beauté, par quelque chose de plus difficile à définir. Une manière d'habiter le silence, une façon de regarder les gens comme si chaque personne qu'elle croisait portait un secret qu'elle comprenait déjà. Souvent, elle l'invite à marcher. Il longe le Saint-Laurent pendant des heures. Suzanne connaît les quais, les marins, les églises du quartier. Elle lui montre des détails auxquels il n'aurait jamais prêté attention. Une lumière sur l'eau, un bateau qui disparaît dans la brume, un visage derrière une vitre. Montréal change lorsqu'il est avec elle. La ville devient plus lente, plus mystérieuse. Puis il y a ses après-midi chez elle. Suzanne fait chauffer du thé parfumé à base de zeste d'orange et d'épices dans une petite casserole émaillée. Sur la table, elle dépose des oranges, parfois des mandarines. Léonard observe les gestes simples de cette femme qui semble vivre en dehors du temps. Il parle de littérature, de religion, de musique, des hommes qu'il croise au port, de solitude aussi. Beaucoup de solitude. Et toujours cette étrange tension entre eux. Une proximité presque amoureuse, mais qui ne bascule jamais complètement. Léonard sent qu'il pourrait tendre la main, il sent aussi qu'il ne le fera pas. Plus tard, il dira que leur relation n'a jamais vraiment été physique, que tout reposait justement sur cette frontière invisible, sur ce désir suspendu, comme si le mystère devait rester intact. Mais c'est précisément cette frustration qui nourrit quelque chose en lui. Car Suzanne ne ressemble à personne dans son existence. Elle mélange le sacré et le quotidien avec une facilité déconcertante. Elle peut parler des pêcheurs du port, puis évoquer Jésus quelques secondes plus tard, comme s'ils avaient réellement marché dans les rues de Montréal. Avec elle, tout semble symbolique. Chaque détail devient une image. Léonard commence alors à écrire. D'abord sans chanson, sans mélodie. Des fragments, des phrases, des visions. Il note les marins, le fleuve, le thé et les oranges, le corps et la spiritualité. Il écrit comme un poète qui tente de retenir une sensation avant qu'elle ne disparaisse. À ce moment-là, il ne se voit même pas encore chanteur. Pour lui, ce texte est avant tout un poème. Mais plus il avance, plus il comprend qu'il tient quelque chose de différent. Quelque chose qui ne raconte pas seulement une femme. Quelque chose qui parle de fascination, d'abandon, de désir impossible. De cette manière qu'ont certaines rencontres de modifier notre regard sur le monde sans jamais vraiment nous appartenir. Et surtout, Léonard comprend une chose essentielle. Si cette relation devenait réelle, concrète, peut-être perdrait-elle justement ce pouvoir. Alors il reste dans cet entre-deux, ni amant, ni étranger, simplement présent. Assis dans cette maison près du fleuve, à regarder Suzanne verser le thé, pendant que les cargos traversent lentement le Saint-Laurent. Cette relation suspendue entre Leonard Cohen et Suzanne Verdal, faite de promenades, de conversations et d'un désir qui ne se concrétisera jamais, est ce moment
à l'origine de la chanson Suzanne, qui paraît en 1967 sur l'album Songs of Leonard Cohen, le premier album studio de Leonard Cohen. Suzanne n'est pas une chanson d'amour classique. Leonard Cohen y raconte une fascination, une relation à la fois intime, spirituelle et inaccessible. Suzanne devient moins une personne qu'une présence capable de transformer le regard du narrateur sur le monde. Dans le morceau, tout semble flotter entre plusieurs réalités. Le désir physique, la contemplation religieuse, la solitude, la quête de sens. La chanson parle autant de l'impossibilité d'une relation que de la manière dont certaines rencontres nous déplacent intérieurement. Chez Cohen, l'amour n'est jamais totalement terrestre. Il est toujours traversé par le doute, le mysticisme et le manque. Et c'est précisément ce manque qui donne au morceau sa puissance émotionnelle.

et elle te nourrit de thé d'orange qui font tout le chemin depuis la Chine. Dès les premiers vers, Cohen installe un univers extrêmement visuel. En quelques mots, tout est déjà là. Le fleuve, le déplacement, l'idée d'être entraîné ailleurs. Suzanne ne séduit pas frontalement, elle emmène. Elle ouvre une porte. Sa fragilité, son mystère et son étrangeté fascinent. Puis viennent les images du thé et des oranges devenues mythiques. Un détail banal et mystérieux à la fois. Cohen transforme une scène domestique en moment presque sacré. Il fait cohabiter le quotidien et le spirituel. Suzanne, c'est l'histoire d'une relation inachevée. Cohen juxtapose des sensations, des visions, des fragments de conversation et des émotions suspendues. À coups de touches impressionnistes, il est ce narrateur qui cherche sa place dans le monde.

Et tu veux voyager avec elle? Et tu veux voyager les yeux fermés? Et tu sais qu'elle aura confiance en toi, car tu as touché son corps parfait avec ton esprit. Musicalement, Suzanne est construite avec une extrême simplicité qui crée son pouvoir hypnotique. Cohen s'inscrit dans la veine folk des années 60, influencé par des artistes comme Bob Dylan, mais avec une approche plus littéraire. La chanson repose principalement sur une guitare acoustique jouée en finger-picking, dans une approche folk très dépouillée. Rythme lent, presque flottant, Leonard Cohen chante avec peu d'effet, presque comme s'il récitait un poème à voix basse. L'arrangement reste volontairement minimaliste, une sobriété qui permet au texte de respirer. Les phrases semblent couler naturellement, sans véritable refrain explosif. La chanson avance comme une rivière, lentement, continuellement. Tout contribue à créer un état de contemplation. Avant même que Leonard Cohen n'enregistre lui-même Suzanne, la chanson est reprise par Judy Collins en 1966 sur son album In My Life. Cette version joue un rôle essentiel. À l'époque, Cohen est surtout connu comme poète et romancier. Judy Collins comprend immédiatement le potentiel musical de son texte et contribue largement à le faire découvrir au public folk américain. Lorsque Cohen sort finalement Songs of Leonard Cohen en 1967, Suzanne devient rapidement le morceau emblématique de l'album. Le disque ne connaît pas immédiatement un succès commercial massif, mais il installe Leonard Cohen comme une voix totalement singulière dans le paysage musical de la fin des années 60. À une époque marquée par le rock psychédélique et les grandes expérimentations sonores, Cohen arrive avec des chansons lentes, introspectives et profondément littéraires. Et pourtant, elles touchent immédiatement une partie du public, parce qu'elles parlent de solitude, de désir et de spiritualité avec une honnêteté rare. Avec le temps, Suzanne est devenue l'une des chansons les plus importantes du répertoire de Leonard Cohen. Elle incarne presque à elle seule son univers, la sensualité, la religion, les relations impossibles, les personnages mystérieux, et cette manière unique de transformer l'intime en poésie universelle. Le morceau a été repris par de très nombreux artistes au fil des décennies, parmi lesquels Nina Simone, John Baez ou encore Françoise Hardy. Mais aucune version ne possède exactement cette fragilité presque murmurée de l'original. La chanson a aussi contribué à installer une certaine image de Cohen, celle du poète mélancolique, habité par les questions spirituelles et les amours impossibles. Avec Suzanne, Leonard Cohen capture un état émotionnel extrêmement rare, celui d'une relation, qui reste volontairement incomplète. La chanson parle de ces personnes qui traversent nos vies sans jamais vraiment nous appartenir, de ces moments suspendus, qui deviennent plus puissants, précisément, parce qu'ils ne se réalisent jamais totalement. Et dans cette maison près du Saint-Laurent, entre le thé, les oranges et les cargos dans la brume, Leonard Cohen a trouvé bien plus qu'un personnage de chanson. Il a trouvé une manière de transformer le manque en poésie.

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1: Leonard Cohen sur Classique 21 avec Suzanne. Merci Jean-Louis Lahaye pour ce moment M que nous retrouverons évidemment demain.
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0: Foreign Tongues, évidemment le dernier album des Rolling Stones, Never Wanna Lose You sur Classique 21. Belle soirée, dans quelques instants vous restez bien avec nous, hein. Évidemment Classique, Best of Classics pardon, et puis vous allez retrouver Underground à partir de 21h. Portez-vous bien.
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0: Il est 19h30.
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0: Les suites de cet accident sur le 40, Xavier.
18: Oui, avec toujours 3 voies de circulation qui sont neutralisées à hauteur de Hélicine. C'est en direction de la capitale, en venant de Liège, avec 2 véhicules qui sont impliqués dans cet accident. Et nos retours caméras nous indiquent que les dépanneurs sont arrivés sur place. Donc ça ne devrait plus trop durer. D'ici 20h, les 3 voies de circulation devraient être dégagées. Mais vous devez encore ajouter 5 à 10 minutes pour traverser cette difficulté. Dans l'autre sens, par contre, on a une zone de chantier qui pose problème aussi à hauteur de Tirlemont. C'est en venant de Bruxelles en direction de Liège. Il faut compter entre 15 et 20 minutes à votre temps de parcours et puis encore de légers ralentissements à prévoir ce soir sur le ring de Bruxelles à hauteur de Zaventem. C'est en direction de Grand-Migard.
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2: Il est 20h. Et on s'informe sur vos conditions de circulation avec un animal qui se trouve à proximité des voies. Il s'agit d'un mouton. Ça se passe sur le 411 à Achy, quelques kilomètres après la sortie 30 Stockem en direction de l'échangeur de Neuchâteau. Et puis on a toujours les suites des ralentissements à hauteur de Tire-le-Mont. Ça se passe sur l'autoroute E40 en venant de Bruxelles en direction de Liège suite à une zone de chantier. Il faut compter entre 15 et 20 minutes. Ailleurs, aucun incident à signaler. Prudence et bonne route.
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4: David Riffon, bonsoir à tous. L'enquête sur la disparition du petit Timéo, 5 ans, connaît un véritable coup d'accélérateur depuis hier. Après la découverte du corps d'un enfant à Honhé, donc ce lundi, un deuxième corps a été découvert aujourd'hui à quelques dizaines de mètres de là. Une autopsie des corps doit être pratiquée encore ce soir, mais selon le parquet de Namur, il ne fait guère de doute qu'il s'agit des corps de Timéo et de son papa, Brian Brigou. Tous deux étaient portés disparus depuis 2 mois. Meurtre, suicide, accident, aucune piste n'est écarté à ce stade, ont expliqué les enquêteurs. Le chef de l'armée israélienne le promet, il va poursuivre la démilitarisation de Gaza et le désarmement du Hamas. Alors que les États-Unis redoublent d'efforts pour faire avancer leur plan de sortie de guerre du territoire palestinien, le général Eyal Zamir s'est exprimé lors d'un déplacement dans la bande de Gaza après plusieurs frappes israéliennes meurtrières ces derniers jours, lors desquelles l'armée affirme avoir ciblé des membres du mouvement islamiste palestinien. L'armée israélienne a indiqué qu'elle continuerait à traquer coûte que coûte les auteurs de l'attaque sanglante du Hamas en Israël le 7 octobre 2023, qui a déclenché la guerre à Gaza. La défense civile de l'enclave palestinienne qui opère sous l'autorité du Hamas a encore recensé 3 personnes tuées par des tirs israéliens aujourd'hui, portant à 8 morts, dont 2 enfants, le bilan de ces 2 derniers jours. Des milliers de candidats à l'émigration se trouvent toujours au sein de l'enclave de Ceuta. Le gouvernement espagnol a présenté des mesures destinées à accélérer le renvoi de ces milliers de migrants. Plus de 70 000 migrants, souvenez-vous, avaient fait irruption les 30 et 31 juillet dans ce petit territoire espagnol du nord de l'Afrique en franchissant illégalement la frontière. Le gouvernement de gauche du socialiste Pedro Sanchez estime que 5 à 10% d'entre eux, soit environ 3 500 à 7 000 migrants, dont des milliers de mineurs non accompagnés soumis à une protection particulière, sont toujours à Ceuta. Un processus très lent, trop lent, ont dénoncé les autorités locales de Ceuta, dirigées, elles, par le Parti populaire, c'est-à-dire la droite conservatrice. Un nouveau sommet pour le BEL 20, un de plus, le principal indice boursier de la Bourse de Bruxelles a atteint 5834 points aujourd'hui en clôture de séance. L'entreprise Melexis, qui fournit des capteurs, a terminé en tête avec un gain de près de 2% après l'annonce d'un accord avec le constructeur de voitures chinois BYD. Merci pour votre attention, passez une excellente soirée.
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2: 21h. David Riffon avec vous, bonsoir à tous. Une centaine de personnes restent mobilisées pour maîtriser l'incendie dans les Hauts-de-Fagne. Du personnel issu des différentes zones de secours, de l'Est de la province de Liège, de la protection civile et du DNF. Avec l'appui aussi des polices locales et fédérales, un hélicoptère survole toujours la zone. L'incendie s'est déclaré le 14 août. Plus de 3300 hectares de végétation ont été ravagés, on le sait. La maîtrise reste partielle dans certains secteurs, principalement le nord et l'est. Des reprises de feu sont encore possibles et certains arbres encore susceptibles de brûler. Une nouvelle évaluation de la situation sera réalisée en fin de semaine pour adapter, si nécessaire, la stratégie et les moyens engagés. On fait savoir ce soir les services du gouverneur. On a aussi appris que le départ de feu dans les Hauts-de-Fagne pourrait être lié à l'utilisation d'un engin agricole. C'est ce qu'a déclaré le parquet de Liège. Deux experts ont commencé leur travail, mais il sera de longue haleine. On parle en mois pour que toute la clarté puisse être faite. Le groupe Volkswagen s'enfonce dans la crise. Le grand patron a donné davantage de détails aujourd'hui sur la vaste restructuration du groupe automobile. Environ la moitié des 50 000 suppressions de postes supplémentaires prévues au sein du groupe VW toucheront l'Allemagne. L'Assemblée générale du personnel au siège à Wolfsburg a été tendue aujourd'hui. Il s'agit du deuxième plan social chez VW après celui de 2024. Face à la crise qui frappe le premier constructeur automobile européen, VW misera essentiellement sur des départs volontaires, notamment à la retraite, des accords à l'amiable ainsi qu'une politique d'embauche jugée restrictive. Ces derniers mois, on évoquait également 4 fermetures de sites en Allemagne. La concurrence chinoise a fait beaucoup de dégâts au sein du fleuron allemand de l'automobile. Le décès d'une icône de la country. On apprend ce soir la mort de la chanteuse américaine Dolly Parton. Elle avait 80 ans. Dolly Parton s'était fait connaître, notamment comme l'interprète originale de I Will Always Love You en 1974, reprise une petite vingtaine d'années plus tard par Whitney Houston. Dolly Parton avait également chanté 9 to 5. Au total, elle a vendu plus de 100 millions d'albums en 60 années de carrière. Elle était aussi actrice. Dolly Parton s'est éteinte à Nashville, dans le Tennessee. Donald Trump a ordonné que les drapeaux soient mis en berne sur les bâtiments publics des États-Unis pendant une semaine. Merci pour votre attention, je vous souhaite une très belle soirée.
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0: New Flash à l'instant pour vous accueillir, c'était The Molotovs. Classic 21. The Molotovs, ce jeune groupe londonien entre frères et sœurs qui était précisément à l'Excelsior ce samedi 22 août. Donc ça se trouve à Jed et il y avait d'autres groupes bien entendu qui étaient aussi présents à cette affiche, notamment les Kids en référence à un des plus anciens groupes punk belges. Ce dernier week-end qui nous a donc tout naturellement amené jusqu'à la rentrée. J'en profite pour dire un grand merci à Dorothée qui s'est occupée des soirées de la semaine dernière. Alors voilà, j'espère que vous avez toutes et tous pu faire une bonne rentrée et bien sûr que vous avez passé de bonnes vacances. La rentrée donc, et je m'en réjouis véritablement parce que c'est une nouvelle saison avec laquelle nous allons prendre du bon temps et sans s'en priver bien entendu. Alors aussi pour les prochaines soirées que nous allons passer ensemble, nos chroniqueurs feront aussi leur rentrée. Pierre Paulus bien entendu qui nous rejoindra demain pour Génération 21. Ça fait déjà 12 années que Pierre est avec nous et qui nous apporte à chaque fois de la nouveauté. Ce sera encore le cas pour la nouvelle saison que l'on va entamer. Il y aura bien entendu une nouvelle saison de court-circuit. Et alors surtout, parce que j'ai dit nos chroniqueurs, si vous avez fait le calcul, il en manque un, ou plutôt une. Donc c'est quelqu'un qui nous rejoint à partir de ce soir. C'est Maya Cham. Maya qui est à l'origine d'une séquence baptisée Blic. Alors c'est un petit peu dans la veine de Génération 21, mais on va dire que c'est davantage axé sur la scène du nord du pays. Maya qui nous souhaitons la bienvenue. Et Blic, dorénavant, à découvrir chaque mardi soir le premier numéro tout à l'heure. Ce sera vers 22h05. Bref, content donc d'entamer les 2 fois 60 minutes qui vont nous occuper ce soir et durant lesquelles je vous ai aussi apporté mon lot de nouveautés. Vous aurez l'occasion de le découvrir. Soyez les bienvenus sur la RTBF jusqu'à 23h. C'est Classic 21 Underground.
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On a eu Green Day tout d'abord avec I'm Never Gonna Rest in Peace. C'est un tout nouveau morceau et qui fait partie de la bande originale du film Nimrods. Alors c'est un film dont la sortie chez nous en tout cas est prévue pour le 4 septembre. Elle est déjà, c'est déjà sorti aux États-Unis en revanche, hein, mais c'est un voilà, c'est un film qui on va dire, mais c'est une comédie imaginée donc par le groupe avec parmi les plus grands hits, on va y retrouver énormément et bien entendu dans cette bande originale, mais il y aura aussi des titres inédits. Je n'ai pas encore eu l'occasion de voir des images de ce film, mais à mon avis, ça va quand même être bien, bien déjanté. Et puis, vous l'avez entendu, hein, ce morceau ici a un petit côté rockabilly. Du coup, je me suis dit, bah tiens, c'est une belle occasion aussi pour ressortir ici. C'est certainement, je pense que c'est le premier single que les Stray Cats avaient sorti en 1981. C'était Rumble in Brighton. On reste dans les sonorités Grange avec ceci, 1979, Human Fly. Voici The Cramps.

Bonne soirée sur Classic 21.

Un groupe qui s'appelle InFuzzed, et ça veut tout dire, évidemment, parce que vous l'avez entendu, je pense que la pédale de fuzz, de distorsion fuzz, est bien présente aussi sur l'album qui s'appelle It's Time to Fuzz Out. C'est un groupe ici qui vient de Perpignan, et que l'on peut retrouver sur le label Pygmé Records, avec notamment cet album. Ici, le morceau, c'était Take It Through It Away, et juste avant, The Cramps avec Human Fly. Et quand j'entends ces deux mots, évidemment, il y a une réaction qui se fait en moi, c'est que je pense directement à La Mouche, le film. Enfin, les films, parce que on peut être pour les deux versions. Est-ce que vous êtes plutôt Jeff Goldblum? Est-ce que vous êtes plutôt Vincent Price? Oui, parce que Vincent Price avait aussi incarné La Mouche la première fois. Bon, évidemment, au niveau effets spéciaux, on est très loin de ce qui s'est fait dans les années 80 avec Jeff Goldblum. En tout cas, c'est une musique qui, on va dire, offre une bande originale alternative parfaitement adaptée, que ce soit pour le premier film, voire même le deuxième. Découverte poursuivre ici avec un groupe qui vient de Liège, qui s'est formé en 2017 et qui a déjà eu à son actif une séquence qui leur a été dédiée, donc par Pierre Paulus, hein, Génération 21, c'était en 2024. Le groupe s'appelle Bootplug, il a été formé en 2017. C'est quatre musiciens donc autour d'une chanteuse qui est prénommée Talissa Anibier, j'espère que je prononce correctement. En tout cas, le groupe ici a sorti un premier album. Cet album est arrivé le 3 août et je vous en propose un extrait, ça s'appelle

Le groupe était présent au Puckle Pop pas plus tard que ce week-end. The Hives, à l'instant avec la plage titulaire du dernier opus, donc à savoir The Hives Forever, Forever The Hives, et juste avant, Bootplug. Petite découverte pour ce soir, donc hein, ça n'est qu'une première découverte pour la semaine. En tout cas, je vous ai dit, il y a pas mal de nouveautés qui vont arriver. Bootplug ici avec Power, c'est un morceau qui est à retrouver également sur le premier album du groupe qui est sorti le 3 août dernier. Et alors ici, je viens d'évoquer justement le Puckle Pop, et là, on va passer au prochain festival qui va se dérouler. En tout cas, c'est un déménagement, parce que je me suis aperçu ici que ce festival a posé ses valises cette fois à l'OM de Serein. C'est le Desert Festival, donc qui va se dérouler les 16, 17 et 18 octobre prochains. Il y a une très très grande affiche là-dessus, sur laquelle on peut retrouver notamment Uncle Acid and the Deadbeats. Il y a aussi Thousand Mods, ça c'est un groupe grec, et Uncle Acid and the Deadbeats, c'est un projet qui a été imaginé par Kevin Starrs en 2009, mais on les suit depuis le tout début. En tout cas, ils ont émergé, on va dire, d'un coin obscur du labyrinthe de la scène underground britannique, avec une vision assez nouvelle, finalement, du rock psychédélique, et en plus des basses qui sont bien rugueuses, comme on aime d'ailleurs. Et à l'époque, moi, quand je les avais intégrés dans la programmation classique 21, eh bien, c'était avec ce morceau, c'est Mr. Abraxas, Uncle Acid and the Dead.

Jack Taylor avec On My Arm Around My Neck et la release party qui s'approche de son nouvel album Chunk. Je vous rappelle, ce sera le 19 septembre Botanique à Bruxelles. En même temps, ce sera aussi la dernière release party pour la compile, le troisième volume de la compile Massacré Belge. Et juste avant, Uncle Acid and the Deadbeat avec Mr. Abraxas en 2013. Et donc, ça, ce sera un des groupes à voir entre les 16, 17 et 18 octobre prochain dans le cadre du Desert Festival qui a posé donc ses valises à l'OM de Seraing. 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

0: Cure, les vrais, tout d'abord avec Going Nowhere, et puis à l'instant, là c'est une version que l'on doit à Grantley Phillips, ici avec cette version de Boys Don't Cry, en 2006, il y a donc 20 ans, hein, Grantley Phillips avait sorti un album intitulé 1980s, sur lequel on retrouve, c'est un album qui est entièrement composé de reprises. Tout à l'heure, on a eu les Stray Cats, on va en retrouver une petite partie ici, en tout cas le batteur Slim Jim Phantom qui s'était allié notamment ici avec Danny B. Harvey, ça c'est un des membres des Lonesome Spurs ou encore des Rock Cats, mais surtout Lemmy Kilmister, une sorte de croisement entre Motorhead et les Stray Cats. Ils ont appelé ça The Head Cats, c'était il y a 20 ans, avec un album qui s'intitule Fool's Paradise et sur lequel je vous propose cet extrait, Well All Right.
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0: Red Cat tout d'abord avec Well Alright, et donc à côté de Lemmy Kilmister, il y avait notamment le batteur Slim Jim Phantom que l'on retrouvait également ici avec son collègue aussi des Stray Cats, hein, Lee Rocker. Tout ce petit monde s'était allié en tout cas à la séparation des Stray Cats au milieu des années 80. Ces deux musiciens avaient retrouvé Earl Slick pour justement un album tout simplement intitulé Phantom Rocker and Slick, sur lequel je vous ai proposé ici Men Without a Shame. Tout de suite, voici l'agenda des concerts.
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0: Et le Fernel Music Festival, c'est le plus proche de nous, en tout cas ce festival qui va se dérouler au château de Fernelmont, avec ici, donc il y aura notamment Behind the Pines, il y aura Dress Code, il y aura Josie and the Pony, ce sera entre les 28 et 29 août prochains. Le 29 août, Boogie Beast, quant à eux, seront sur la scène du Zigzag à Ytre. On a aussi le concert de Billy Corgan au Beaux-Arts à Bruxelles, je vous en avais déjà parlé hein, de ce concert, ce sera le vendredi 4 septembre. Et puis alors, on en a parlé dimanche aussi dans Soundtracks, avec notamment l'interview exclusive que Jean-Paul Smithman nous avait ramené, donc interview de OMD qu'il avait faite ici, c'était donc à Zotte Game, hein, dans le courant du mois de juillet. Mais donc OMD qui sont véritablement enchantés d'être à l'affiche de ce festival et d'y participer, justement, ils ont à cœur de faire ça parce que ça les touche, justement, la solidarité. Il y aura aussi Girls in Hawaii, il y aura Gaëtan Roussel, et donc ce sera entre les 4 et 6 septembre prochains. Et puis alors, j'évoquais aussi il y a quelques instants la présence de Josie and the Pony au Fernel Music Festival, ici c'est 28 et 29 août prochains. À noter que Josie and the Pony ont également un titre qui fait partie de la compile Massacré Belge, dont la release party se fera donc le 19 septembre au Botanique. Tout ça pour vous dire que c'est justement Josie and the Pony qui vont nous emmener jusqu'au top de 22h avec la Côte Sauvage.

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6: Il est 22h.
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0: Et c'est les Dandy Warhols qui nous ouvrent la deuxième partie de Classic 21 Underground ici en 2005 avec All the Money or the Simple Life. Honey, place encore à de la nouveauté pour ce soir. C'est un nouveau rendez-vous. Je vous en parlais en tout début d'émission avec une nouvelle chroniqueuse qui rejoint l'équipe de Classic 21. C'est Maya Cham avec un tout premier numéro de cette séquence qui s'appelle Blick.
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2: Bonsoir Laurent, bonsoir à toutes et tous. Merci de m'accueillir dans Classic 21 Underground. Je suis ravie de partager avec vous les dernières trouvailles requindées venues du nord du pays dans cette nouvelle séquence Blick, qui est bien donc un coup d'œil sur la scène rock flamande. Pour démarrer la saison, je vous propose l'un des coups de cœur de Jam, un trio anversois aussi charismatique que sa musique, Hi Hi. Hi Hi, c'est Anne-Sophie Haug au chant et à la guitare, Dieter Berton alias Didi au chant également et à la batterie, et Koen Weverberg à la basse. Le groupe existe depuis une quinzaine d'années déjà, alors comme dans les belles épopées musicales, les membres se sont rencontrés sur les bancs de l'école. C'est en secondaire plus précisément que tout commence, et ça s'emballe rapidement puisqu'en 2014, le trio se fait repérer par deux grands tremplins flamands. D'une part, ils sont sélectionnés parmi les talents à suivre de Denis Lichting, organisé par Studio Bruxelles, et d'autre part, ils atteignent la finale du fameux Humos Rock Rally. Hi Hi prend le temps de peaufiner un premier album, Hindrance, en 2017, et puis un deuxième qui les popularise, Firepool, en 2020. En 2022, un troisième album, Return to Dust, plus ambitieux, mais toujours accrocheur, et puis début 2026 est arrivé Noonday Demon, quatrième album qu'on a beaucoup écouté sur Jam. Noonday Demon, une référence à la petite voix qui nous susurre de vilaines choses à l'oreille. D'ailleurs, le démon de midi dans l'Ancien Testament plonge les individus dans le malheur. Et en effet, cet album, il a été écrit durant 3 ans, dans une période chahutée pour les 3 artistes sur le plan personnel, mais aussi dans un contexte mondial très maussade. Une grosse charge émotionnelle qu'on retrouve dans les paroles des 12 chansons, même si les mélodies, elles, restent très entraînantes. D'ailleurs, c'est la patte de Hi Hi, des mélodies catchy et des textes plus sombres et mélancoliques. Un contraste auquel a été sensible Anthony Gonzalez du groupe français M83, qui avait déjà flashé sur leur 3e album, avec qui Hi Hi est d'ailleurs parti en tournée, et qui a contribué à ce Noonday Demon en invitant chez lui les membres du groupe pour des jam sessions. Le voyage ne s'est pas arrêté chez Anthony Gonzalez pour créer ce disque, puisqu'il a été enregistré à Gérone, en Espagne. Autre influence musicale du trio anversois, Fleetwood Mac. D'ailleurs, la pochette de ce 4e album représente la photo d'un chien avec des ailes de démon. Et bah, cet animal, c'est le leur, une petite chienne adoptée il y a 4 ans en Ukraine, qu'Anne-Sophie et sa bande ont baptisé Stevie, en référence à Stevie Nicks, chanteuse de Fleetwood Mac. En live, le niveau est encore plus high. Comme dit le batteur, on est un groupe fait pour crier et danser. L'énergie déployée sur scène est fabuleuse. Échanger de l'énergie avec le public, c'est ce qui fait vraiment sens pour ces 3 talents. Ils ont rempli la baie il y a quelques mois, ont fait une belle tournée cet été, et vous pourrez encore aller les applaudir à plusieurs reprises dans les prochaines semaines, dont le 11 septembre au Skipper's Weekend à Lowe du côté de Courtrai, le 20 septembre au Nero Rock à Oeilaert, et cet automne il y a encore une série de concerts en salle un petit peu partout en Flandre. Allez, on se met dans le bain avec un extrait de ce Noonday Demon. Voici Whatever, c'est Hi Hi ce soir sur Classic 21.
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Pogoba Star d'un instant avec Smalley Town. On a également eu Machine Gun Kelly, que l'on retrouvait ici même en association avec Willow pour Emo Girl, un titre qui date de 2022. Et puis alors, premier numéro pour Bleak, nouvelle séquence que vous retrouverez dorénavant chaque mardi soir dans Classic 21 Underground avec Maya Cham, qu'on est ravis d'accueillir. Merci à elle d'ailleurs. Et puis pour ce premier numéro, sachez que vous allez pouvoir retrouver ça aussi dès demain dans les podcasts de Classic 21, directement en allant sur l'app RTBF OVIEW. On enchaîne encore avec une autre nouveauté pour ce soir, et là j'ai envie de dire que c'est l'un des groupes les plus incendiaires de la scène garage punk psychédélique ultra faisée aux États-Unis. C'est en tout cas comme ça qu'ils sont vendus. Le groupe s'appelle Wine Lips, il s'est formé à Toronto en 2015 et s'est rapidement imposé comme l'une des formations les plus explosives de la scène psychédélique garage punk contemporaine. Ce groupe va faire un premier passage en Belgique par le Botanique le 10 septembre prochain, et je vous propose de découvrir ce que ça donne en musique. Wine Lips, qui ont sorti un album intitulé TV Diner donc cette année, et donc voici un extrait, If You Don't

On a eu Wine Lips tout d'abord avec un album intitulé TV Dinner. Et si je peux vous donner un conseil, c'est précisément de ne pas manger avant de regarder la pochette. Allez voir ça sur internet, vous comprendrez pourquoi je vous dis ça. En tout cas, le titre que je vous proposais, c'est If You Don't Know et Wine Lips qui seront donc à voir sur la scène du Botanique avec Classic 21 aussi. Ce sera le 10 septembre prochain. Et puis à l'instant, toujours très fuzz aussi, très disto, hein, donc très overdrive. Si vous voulez, Datsuns avec Harmonic Generator, et justement pour cause, parce que Harmonic Generator, et ben c'est tout simplement le nom de la pédale qu'ils ont utilisée pour enregistrer ce morceau, la pédale qui s'appelle en fait Prince and Custard Harmonic Generator Intermodulator. Voilà, comme ça vous avez tous les détails. Nouveau également, c'est arrivé il y a peu de temps dans la programmation de Classic 21, c'est Queens of the Stone Age qui arrive avec c'est un premier extrait d'un album à venir, qui normalement devrait sortir fin de ce mois. Le morceau s'appelle Easy Street, interprété en compagnie de Nicky Lane. Voici donc Queens of the Stone Age.

Alaska Gold Rush à l'instant avec Void, tiré de Climb Trace by the Roots, dernier album pour ce groupe bruxellois qui est sorti cette année. Et juste avant, Queens of the Stone Age avec Easy Street, morceau interprété en compagnie de Nikki Lake, c'est une chanteuse de country, morceau très très doux d'ailleurs, c'est assez surprenant pour Queens of the Stone Age, mais enfin bon, il n'y a pas de raison, hein, parce que même les chats qui griffent peuvent aussi rentrer parfois leurs griffes aussi. Donc, Queens of the Stone Age, le prochain album va s'intitulé Perfect et normalement il arrive à la fin du mois de septembre. 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

DeLorean avec Lost in Time. Et oui, quand on s'appelle DeLorean, c'est normal qu'on parle du temps. Avec la voix de Laurent Rizzo, qui est un excellent chanteur, il faut quand même le reconnaître. Et juste avant, c'était At Night que l'on retrouvait avec I'm Coming Back Again, morceau qui est sorti en même temps que l'album Dance, donc l'année dernière. Et le groupe qui sera aussi en concert dans très peu de temps, ce sera le 12 septembre au Salon Assili. À noter qu'il y aura Hôtel du Globe aussi qui vont faire la première partie. Love Interruption, voici Jack White.

Quelle merveille hein, ce morceau, mais tout comme l'album OK Computer d'ailleurs. Hein. Radiohead avec Subterranean Homesick Alien qui suivait le Love Interruption de Jack White. Ça s'était tiré de Blunderbuss qui était sorti en 2012. Tout à l'heure, je vous parlais du Desert Fest. Je vous rappelle les dates. Hein, ce sera entre les 16 et 18 octobre à l'OM de Serein. Et parmi les groupes qui vont y figurer, tout à l'heure, on écoutait Uncle Acid and the Deadbeat, mais il y aura aussi Sol Staffir que voici avec Is a Fold.

Sol Staffir tout d'abord avec Isafold et Sol Staffir à voir également le 16 octobre à l'OM de Serein dans le cadre du Desert Fest. Et puis à l'instant, ça a été un super groupe mais assez éphémère on va dire en tout cas, qui ont fait cette reprise de Another Brick in the Wall pour les besoins d'un film. Donc c'était la bande originale du film Faculty, fin des années 90. D'ailleurs le groupe s'appelle Class of 99 et au sein duquel on retrouvait notamment ici au chant, c'était Len Staley, le regretté, Jen Staley d'Alice in Chains. Guitare, c'était Tom Morello. Et puis il y avait aussi le batteur de Jane's Addiction, à savoir Stephen Perkins. Voilà, merci à toutes et à tous. Quel premier rendez-vous, et un petit peu trop court, malheureusement. Mais bon, c'est pas grave, on remettra le couvert demain à partir de 21h. Je vous laisse avec les Beatles et votre classique 21 Nightfly. Non sans vous remercier pour votre présence et votre fidélité. Bonne nuit à toutes et à tous. Prenez bien soin de vous et du rock'n'roll. Ciao, ciao.

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1: Il est minuit.
2: David Riffon avec vous pour ces informations. En saura-t-on plus ce mercredi concernant la disparition de Timéo, 5 ans, et de son papa à Honhé, en province de Namur? L'autopsie des deux corps a été réalisée en soirée ce mardi. Ces analyses vont permettre aux enquêteurs d'identifier précisément les deux corps et sans doute de donner des indices sur les causes de leur décès. Cette information, si vous prenez les transports en commun, c'est confirmé. Il n'y aura que très peu, voire pas du tout de bus ces jeudi et vendredi en Wallonie. Le Front commun syndical maintient son préavis de grève. Aucune solution n'a pu être dégagée à l'issue de la réunion avec la direction du groupe LETEC ce mardi. Les syndicats s'opposent à la perte de 100 euros sous forme d'éco-chèque octroyé au personnel. Œil pour œil, dent pour dent, États-Unis et Canada se rendent coup pour coup dans la guerre commerciale qui les oppose et qui s'enlise. Ottawa imposera à partir du 8 septembre des droits de douane de 15 à 50% sur toute une série de produits américains et ripostera encore davantage si son secteur automobile est touché par de nouvelles surtaxes de la part de Washington. Les surtaxes canadiennes concerneront l'acier ou les produits laitiers américains dans un premier temps, mais aussi le matériel agricole, l'industrie du papier, l'électronique. Leur niveau sera de 15, 25 ou 50% et leur montant correspondra au dollar près à celui des surtaxes américaines qui vont toucher le Canada, a détaillé le ministre des Finances. Lundi, Donald Trump avait annoncé des hausses de droits de douane de 50% supplémentaires sur l'acier et les voitures provenant du Canada à partir de janvier prochain. Le président américain qui a ordonné la mise en berne des drapeaux sur tous les bâtiments publics des États-Unis pendant une semaine en hommage à Dolly Parton, la reine de la country, décédée à l'âge de 80 ans. Une vraie perte pour des millions de personnes, a écrit le locataire de la Maison-Blanche sur son réseau social. Tadej Pogacar a écrasé la quatrième étape du Tour d'Espagne, victoire en solitaire du Slovène dans la ville d'Andorre, plus de 2 minutes 30 d'avance sur ses poursuivants, parmi lesquels le jeune Belge talentueux Yarno Widar qui a terminé deuxième. On rappelle qu'il dispute son tout premier grand tour. Merci pour votre écoute, où que vous soyez, passez une belle et douce nuit.
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1: Il est 1h.
2: David Riffon avec vous pour ces informations. En saura-t-on plus ce mercredi concernant la disparition de Timéo, 5 ans, et de son papa à Honhé, en province de Namur? L'autopsie des deux corps a été réalisée en soirée ce mardi. Ces analyses vont permettre aux enquêteurs d'identifier précisément les deux corps et sans doute de donner des indices sur les causes de leur décès. Cette information, si vous prenez les transports en commun, c'est confirmé, il n'y aura que très peu, voire pas du tout de bus ces jeudis et vendredis en Wallonie. Le Front commun syndical maintient son préavis de grève. Aucune solution n'a pu être dégagée à l'issue de la réunion avec la direction du groupe LeTech ce mardi. Les syndicats s'opposent à la perte de 100 euros sous forme d'éco-chèque octroyé au personnel. Œil pour œil, dent pour dent, États-Unis et Canada se rendent coup pour coup dans la guerre commerciale qui les oppose et qui s'enlise. Ottawa imposera à partir du 8 septembre des droits de douane de 15 à 50% sur toute une série de produits américains et ripostera encore davantage si son secteur automobile est touché par de nouvelles surtaxes de la part de Washington. Les surtaxes canadiennes concerneront l'acier ou les produits laitiers américains dans un premier temps, mais aussi le matériel agricole, l'industrie du papier, l'électronique. Leur niveau sera de 15, 25 ou 50% et leur montant correspondra au dollar près à celui des surtaxes américaines qui vont toucher le Canada, a détaillé le ministre des Finances. Lundi, Donald Trump avait annoncé des hausses de droits de douane de 50% supplémentaires sur l'acier et les voitures provenant du Canada à partir de janvier prochain. Le président américain qui a ordonné la mise en berne des drapeaux sur tous les bâtiments publics des États-Unis pendant une semaine en hommage à Dolly Parton, la reine de la country, décédée à l'âge de 80 ans. Une vraie perte pour des millions de personnes, a écrit le locataire de la Maison-Blanche sur son réseau social. Tadej Pogacar a écrasé la quatrième étape du Tour d'Espagne, victoire en solitaire du Slovène dans la ville d'Andorre, plus de 2 minutes 30 d'avance sur ses poursuivants, parmi lesquels le jeune Belge talentueux Jarno Widar qui a terminé deuxième. On rappelle qu'il dispute son tout premier grand tour. Merci pour votre écoute, où que vous soyez, passez une belle et douce nuit.
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1: Il est 2h.
2: David Riffon avec vous pour ces informations. En saura-t-on plus ce mercredi concernant la disparition de Timéo, 5 ans, et de son papa à Honhé, en province de Namur? L'autopsie des deux corps a été réalisée en soirée ce mardi. Ces analyses vont permettre aux enquêteurs d'identifier précisément les deux corps et sans doute de donner des indices sur les causes de leur décès. Cette information, si vous prenez les transports en commun, c'est confirmé. Il n'y aura que très peu, voire pas du tout de bus ces jeudis et vendredis en Wallonie. Le Front commun syndical maintient son préavis de grève. Aucune solution n'a pu être dégagée à l'issue de la réunion avec la direction du groupe Le Tech ce mardi. Les syndicats s'opposent à la perte de 100 euros sous forme d'éco-chèque octroyé au personnel. Œil pour œil, dent pour dent, États-Unis et Canada se rendent coup pour coup dans la guerre commerciale qui les oppose et qui s'enlise. Ottawa imposera à partir du 8 septembre des droits de douane de 15 à 50% sur toute une série de produits américains et ripostera encore davantage si son secteur automobile est touché par de nouvelles surtaxes de la part de Washington. Les surtaxes canadiennes concerneront l'acier ou les produits laitiers américains dans un premier temps, mais aussi le matériel agricole, l'industrie du papier, l'électronique. Leur niveau sera de 15, 25 ou 50% et leur montant correspondra au dollar près à celui des surtaxes américaines qui vont toucher le Canada, a détaillé le ministre des Finances. Lundi, Donald Trump avait annoncé des hausses de droits de douane de 50% supplémentaires sur l'acier et les voitures provenant du Canada.